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1: 7h41 sur Radio Classique. Voici l'écho du monde. Bonjour Lucas Aubin.
2: Bonjour Pierre.
1: Volodymyr Zelensky sera à Washington aujourd'hui. Il va rencontrer Donald Trump. Le vent semble tourner aux États-Unis à propos de la guerre en Ukraine. Et le discours d'une partie du mouvement MAGA est en train de changer.
2: Oui, effectivement, Pierre, le déplacement du président ukrainien aux États-Unis intervient dans un contexte très particulier. D'une part, Donald Trump affiche une irritation croissante à l'égard de Vladimir Poutine. D'autre part, certains relais très influents du trumpisme commencent à revoir leur jugement sur la guerre. Une scène résume la situation. Imaginez Laura Loomer, l'une des influenceuses les plus radicales de l'écosystème trumpiste, relais du narratif pro-russe, répond à une interview depuis un abri anti-aérien de Kiev, la capitale ukrainienne. Elle reconnaît alors s'être trompée sur la réalité de ce qu'il se passe en Ukraine, après avoir rencontré Volodymyr Zelensky et découvert les bâtiments détruits par les frappes russes. Celle qui décrivait encore l'Ukraine comme un pays dominé par les nazis reconnaît désormais avoir été aveuglée par la propagande du Kremlin. Son revirement est spectaculaire, mais elle n'est pas la seule. Tim Pool, autre podcasteur très suivi à droite aux États-Unis, affirme maintenant que l'Ukraine lutte pour sa survie contre un, je cite, « dictateur maléfique ». Il faut cependant éviter de parler d'une conversion généralisée. Tucker Carlson et Candace Owens restent très hostiles à Kiev. Le monde MAGA est donc plutôt en train de se fracturer.
1: Alors pourquoi ce retournement intervient maintenant ?
2: Alors d'abord parce que l'Ukraine a changé de stratégie. Pendant longtemps, Kiev s'adressait aux Européens et aux Américains avec le langage du droit international et de la défense de la démocratie. Dans l'Amérique de Donald Trump, ça ne suffit plus. Les Ukrainiens ont donc appris à parler directement à l'écosystème MAGA. Cette nouvelle stratégie porte un nom, c'est la diplomatie des influenceurs. En Ukraine, Laura Loomer a par exemple été conduite dans un monastère chrétien endommagé par un drone russe. Elle a rencontré un rabbin ukrainien et les autorités locales en ont profité pour lui souffler un autre récit. La Russie de Vladimir Poutine est proche de l'Iran, ennemi juré d'une partie de la droite américaine. Le message est taillé pour son public. L'Ukraine n'est plus présentée comme une démocratie lointaine qu'il faudrait aider au nom de grands principes, mais comme une nation chrétienne attaquée par un axe hostile aux États-Unis. Ce glissement accompagne évidemment celui de Trump. Le président américain pensait pouvoir imposer rapidement la paix en Ukraine. Il a lui-même salué publiquement l'entretien de Laura Loomer avec Zelensky. Dans l'univers MAGA, les influenceurs sentent très vite les déplacements du centre de gravité politique. Ils peuvent les suivre, mais ils peuvent aussi les accélérer.
1: Bon, alors est-ce que ça signifie que la Russie est en train de perdre la bataille culturelle au sein du mouvement MAGA ?
2: Alors complètement non, mais très clairement, elle perd du terrain. Pendant des années, Vladimir Poutine a offert à la droite radicale américaine une image assez séduisante. Un dirigeant fort, orthodoxe, souverainiste, opposé au progressisme occidental, le tout par opposition à une Ukraine présentée comme un État corrompu, nazi, condamné à engloutir l'argent du contribuable américain. Ce récit a profondément pénétré les médias pro-Trump. Mais la guerre dure en Ukraine, tout comme en Iran. Dès lors, le partenariat Moscou-Téhéran devient plus difficile à ignorer. Comment admirer un Poutine affaibli qui défend le principal adversaire régional d'Israël et des États-Unis? Volodymyr Zelensky connaît précisément cette contradiction et il cherchera très probablement à s'y immiscer aujourd'hui à Washington. Il n'a pas besoin de convertir tout le mouvement MAGA. Il lui suffit de convaincre assez de voix influentes autour de Trump pour rendre le soutien à l'Ukraine compatible avec America First. Alors qu'il l'eût cru, après 4 années de guerre en Ukraine, l'une des lignes de front passe aujourd'hui par les influenceurs de droite aux États-Unis.
1: L'écho du monde. Merci Lucas Aubin.
2: Merci Pierre.
1: À demain. 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
3: Depuis 1945, les vacances sont pour beaucoup de familles un problème angoissant. Chaque année, inexorablement, la même question se pose : que faire des enfants ?
1: Alors, vous allez justement nous donner une piste de réponse, Augustin. Bonjour.
4: Bonjour Pierre, bonjour à tous.
1: Votre journal imprévisible consacré ce matin aux colonies de vacances.
4: Eh oui, ce moment où d'autres adultes prennent en charge vos enfants pour leur plus grand bien. Publie reportage de l'ORTF en 1959.
5: Les colonies de vacances, qu'elles soient à la mer, à la montagne ou à la campagne, vous ouvrent les portes de la joie et du plein air. De jeunes moniteurs et monitrices sont là pour participer à vos jeux. Avec eux, la culture physique cesse d'être une suite de mouvements sans intérêt. Du gazon pour faire des culbutes, de l'oxygène pour nettoyer ses poumons, de la bonne humeur, de bons camarades. Voilà l'atmosphère de la colonie. Et l'on comprend pourquoi on ne trouve plus de place pour partir lorsque, par négligence ou hésitation, on s'y prend trop tard.
4: Mais êtes-vous bien certain que vos enfants sont entre de bonnes mains ? Ah, si seulement ils pouvaient nous envoyer une carte postale sincère !
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0: chanson de 1966 inspirée par les propres aventures de Pierre Perret en colo.
1: Quand vous étiez petit garçon, êtes-vous allé en colonie de vacances?
2: Oui.
1: Est-ce que vous en avez conservé un bon souvenir?
2: Oh oui.
1: Mais alors, cette chanson n'est pas une vengeance?
2: Non, pas du tout. Mais non, pas du tout, au contraire. Ça a tellement fait rigoler tout le monde que je commence à croire que c'est du pain béni.
1: Vous avez reçu beaucoup de lettres de protestation?
2: Pas des masses, mais celles qui ont protesté ont été vraiment sanglantes.
0: Et parmi les protestataires, une certaine Yvonne de Gaulle, première dame, outrée que l'on parle d'enfants qui font pipi dans le lavabo. Bernard Pivot, ami du chanteur, se souvenait de cette période.
3: Sous un ton très drôle, très ironique, très amusant, c'était une chanson provocatrice, bien entendu. Ce qui choquait les pisse-froids de l'époque, c'était qu'on se moquait dans cette chanson des loisirs des enfants, de l'hygiène des enfants, de la santé des enfants. Alors évidemment, ça a fait scandale à l'époque.
4: Alors Augustin, d'autres humoristes ont depuis exploité le filon.
0: Et oui, comment réagissent les animateurs quand vos enfants sont un peu turbulents? Réponse de Jean Dujardin, en pyjama tout ébouriffé.
5: Bon, écoutez la marmaille, ça fait une semaine que cette colo a débuté, je n'ai pas dormi une heure. Non, je ne veux pas savoir qui a commencé. D'ailleurs, qui a commencé? C'est toi Fabien? T'as décidé de gangréner le dortoir? Bon, viens voir, petit con. Tu sais pourquoi tes parents t'ont envoyé ici? Non? Parce qu'ils divorcent.
0: La référence dans le domaine est sortie en 2006, Nos Jours Heureux, du duo Toledano-Nakash, avec Jean-Paul Rouve en directeur de colo, à la tête d'une équipe de bras cassés, devant gérer des gosses ingérables.
6: Est-ce que vous avez des questions en rapport avec la colo?
7: 3 semaines, c'est lundi.
8: J'ai pas ma valise.
7: Est-ce que je peux changer de chambre?
9: Oui. Chers parents, bonjour. Bienvenue à la colonie, Ces Jours Heureux. Le temps est magnifique.
10: Je veux pas rester.
9: Surtout pas d'inquiétude, vos enfants sont entre de bonnes mains.
10: Bon alors toi t'avais mal où? Tu sais plus, bon bah prends un verre d'eau, voilà.
11: Allez on s'active, on s'active.
9: Dans une ambiance saine et festive, tout le monde apprend peu à peu à se connaître et à se respecter.
0: Et là aussi tout part de souvenirs, hein, Olivier Nakash.
12: On a pris 8 enfants comédiens, des animateurs, et chacun ont vraiment existé. C'est-à-dire que il y a une petite gamine qui a la poisse, qui perd sa valise, qui a pas de chambre, qui a jamais de sandwich, il y a jamais de plat à table pour elle. Ça a existé. Il y a un gamin qui fait du vélo la nuit, qui est un peu hurluberlu. Ça a existé. Et évidemment, on a poussé un peu les scènes parce que c'est une comédie et on a un peu exagéré.
0: Et depuis, le film est devenu ce qu'on appelle un film culte pour toute une génération.
4: Oui, mais la réalité économique des colonies de vacances est beaucoup moins drôle.
0: Oui, car un cercle vicieux s'est mis en place ces dernières années. Et si 1 300 000 enfants partent chaque année, c'est un chiffre en nette baisse.
13: L'ambiance, les activités, les rencontres, cela ne suffit plus pour remplir les colonies de vacances. En cause, le prix des séjours. Pour une semaine, il faut compter entre 400 et 600 euros par enfant. L'augmentation des coûts s'explique par des réglementations plus strictes. Dans les années 90, 15% des enfants partaient en colo. Aujourd'hui, ils sont moitié moins.
0: Alors pour tenter de redresser cette situation, le gouvernement a lancé, il y a 2 ans, un pass colo.
14: Le gouvernement vient de lancer le pass colo. Une aide de 200 à 350 euros pour financer les séjours d'enfants ayant 11 ans dans l'année, pour des foyers aux revenus de 4000 euros par mois maximum. De quoi favoriser la mixité sociale.
0: Le dispositif a connu un succès limité sa première année, peu connu des familles, elles y ont eu peu recours. Alors pour reprendre un tube de colonies de vacances, on a envie de dire au pouvoir public, réveillez-vous. Hey!

0: bande de rochers. On va faire un 14 juillet.
1: Hugo Frey, pour conclure ce journal imprévisible, imprévisible spécial colonie de vacances. Merci Augustin.
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1: David, bonjour.
3: Bonjour Pierre.
1: Quatre lettres ce matin, CXMT. Alors, ces initiales n'évoquent peut-être rien à la plupart de nos auditeurs et auditrices. Nous parlons là d'une entreprise chinoise devenue hier star de la bourse et elle mérite toute notre attention.
3: Alors effectivement, soyons honnêtes, personne ou presque ne connaît CXMT et pourtant depuis hier, c'est l'entreprise chinoise la mieux valorisée en bourse à presque 500 milliards de dollars. Ce groupe qui fabrique des puces mémoire, vous savez les composants électroniques qui permettent de stocker de l'information, les fameuses data, sous forme numérique, n'a été créé qu'il y a 10 ans, mais elle s'est introduite hier à la bourse de Shanghai. Le groupe a réussi à lever presque 9 milliards de dollars, mais surtout, sa capitalisation boursière a explosé de 500% lors de cette première journée de cotation. Cette histoire industrielle, franchement, je la trouve très impressionnante parce que CXMT n'a été créé qu'en 2016 et que la Chine s'est donné les moyens de construire rapidement un vrai champion. La province du Hefei et d'autres actionnaires publics ont financé la croissance et contrôlent encore un tiers du capital. Dans cette industrie qui est très gourmande en capitaux, le groupe a réussi à construire sa première usine en un an à peine. Ils envisagent maintenant doubler encore leur capacité de production et ils ont réalisé dans un contexte qui est quand même compliqué, la plus grosse introduction en bourse de l'année en Asie.
1: Mais est-ce qu'on peut être confiant sur le long terme pour CXMT?
3: Alors, la faiblesse de ce groupe, c'est qu'ils sont très jeunes et très chinois. Ils manquent donc un peu d'expérience. Et à cause de l'embargo imposé par les États-Unis sur l'exportation de certaines technologies critiques, ils ne peuvent pas se développer aussi vite qu'ils le souhaiteraient. Mais la force de ce groupe, c'est qu'ils sont sur un marché ultra porteur et, paradoxalement, qu'ils sont chinois. Comme tous les autres acteurs des semi-conducteurs, ils profitent de l'explosion de la demande en composants électroniques. Tout ça, c'est tiré par le boom de l'intelligence artificielle. CXMT, c'est vrai, ne propose pas les meilleures puces mémoire. Mais comme ses concurrents Samsung, SK Hynix et Micron, l'américain, sont concentrés sur la production de composants très haut de gamme, eux, chez CXMT, peuvent s'attaquer au segment, on pourrait dire, volume du marché. Leurs puces vont plus dans les smartphones que dans les serveurs IA. Mais comme il y a des pénuries et qu'ils bénéficient du soutien de la Chine, ils profitent d'une demande très forte, de prix très élevé et de l'appui stratégique sur le long terme de Pékin. Du coup, leur chiffre d'affaires explose et la Chine va tout faire pour les soutenir sur le plan aussi bien qualitatif que quantitatif. Franchement, tout ça, c'est une sacrée leçon pour l'Europe. Il y a 10 ans, les Chinois ont senti que pour être indépendants pour des questions de souveraineté, ils devaient investir massivement dans la tech. Ils l'ont fait. Et ce groupe-là, contrôle déjà 9% du marché des mémoires, passera à 12% l'an prochain. Ils géraient 13% de la capacité de production l'an dernier. Ils seront à 17% l'an prochain. Ça veut dire qu'ils pourraient, s'ils le voulaient, lancer une guerre des prix un jour. Il y a un côté rouleau compresseur très impressionnant. Pour l'instant, ils avancent, sont tout écrasés sur leur passage, mais ils avancent pendant que nous, soyons honnêtes, en Europe, sur ce terrain-là, on fait du surplace.
1: Il y a des chiffres qui ont de quoi effectivement donner le tournis, le décryptage éco en direct sur Radio Classique. Merci David Barou.
3: À demain.
1: À demain.
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1: Voici l'éditorial politique avec Le Figaro à 8h11 sur Radio Classique. Bonjour Richard Fleurin.
5: Bonjour Pierre, bonjour à tous.
1: Ce matin, focus sur le Rassemblement National. En quelques années, la boutique politique de Jean-Marie Le Pen s'est imposée comme premier parti de France.
5: Oui, c'est un état de fait. Le Rassemblement National écrase la concurrence. Aucune autre force politique n'est en mesure aujourd'hui de lui tenir tête. Il n'y a qu'à voir les sondages pour la prochaine présidentielle. La candidature de Marine Le Pen est promise à des scores ahurissants, 35% au premier tour. Cela ne s'est pas vu depuis des décennies. Et c'est surtout le double de son premier dauphin, Édouard Philippe pour l'instant, qui se situe lui autour de 17%. Alors j'entends déjà les récriminations de ceux qui disent que les sondages se trompent toujours, que le RN ne gagnera pas à la fin. C'est ce qu'a dit notamment Emmanuel Macron il y a quelques jours. Méfiez-vous des sondages, je connais beaucoup de gens qui étaient élus en juillet 2016. Ce n'étaient pas les mêmes forcément qu'on a retrouvés en mai 2017. Soit, tout peut arriver, comme je l'ai déjà beaucoup dit à ce micro, mais le RN a bien recueilli 33,2% des voix au premier tour des législatives de l'été 2024. C'était il y a 2 ans, et ça, c'est du sonnant et trébuchant, si je puis dire.
1: Alors, comment expliquer un tel succès électoral ?
5: Eh bien, depuis que Jean-Marie Le Pen a passé le relais à sa fille en 2011, le RN n'a pas seulement changé de taille, il a changé de nature. C'est ce que raconte une note passionnante du politologue Pascal Perrineau, publiée ce mois-ci pour la Fondapol. Les digues sociales et culturelles qui contenaient la progression du parti ont fini par céder. C'est la fin des citadelles imprenables dans l'opinion. Le RN progresse chez les seniors, chez les diplômés du supérieur, chez les cadres, des électorats qui lui étaient jusqu'à présent structurellement réfractaires. Le parti réussit une sorte de synthèse synthèse entre un socle de fidèles, des Français issus des classes populaires en difficulté financière, qui votent RN depuis longtemps, et puis des ralliés, tous ceux qui ont déposé un bulletin RN pour la première fois dans l'urne en 2024, plus vieux, plus diplômés, plus favorisés donc. C'est là la clé de la réussite du RN.
1: Alors Richard, vous parlez de synthèse, mais comment s'est-elle formée et sur quoi repose-t-elle ?
5: Il ne s'agit pas de déterminants sociologiques ou économiques, comme on le comprend au vu des électorats. En fait, tous ces gens ont en partage un profond sentiment de déclassement, sans doute pour des raisons différentes, mais les électeurs fidèles, comme les ralliés, estiment qu'ils vivent moins bien aujourd'hui qu'avant. Pascal Perrineau parle d'insécurité culturelle, de sentiment de déclin, ou encore de manque de reconnaissance sociale. S'ajoute à tout cela le désordre politique, en particulier après la dissolution incomprise de l'été 2024. Après tout, Marine Le Pen est celle qui incarne le mieux l'opposition au macronisme. Elle a affronté à deux reprises le président sortant dans un duel de second tour. Alors, certainement que rien n'est gagné d'avance, mais il sera de toute évidence difficile de déloger le RN des avant-postes.
1: L'éditorial politique avec Le Figaro, vous n'êtes pas non plus délogé, hein, Richard, puisque vous revenez demain.
5: Avec grand plaisir.
1: Merci beaucoup. À présent, voici l'invité de la matinée de Radio Classique.
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1: Éric Durand qui nous a rejoint. Bonjour Éric Durand.
6: Bonjour.
1: Alors je le disais, vous êtes déployé en ce moment en Gironde. Vous êtes, je le rappelle, pilote de Canadair, secrétaire général adjoint du syndicat national des personnels navigants de l'aéronautique civile, où on a eu un peu du mal à vous joindre parce que vous êtes sur le front en ce moment. Vous effectuez des rotations justement. Expliquez-nous comment ça se passe pour vous là ces derniers jours, ces dernières heures.
6: Alors je vous rassure. Pas encore engagé sur le front de Bordeaux. Là, je suis d'alerte sur la base de Nîmes. Mais effectivement, c'était compliqué de me joindre. Bon, c'est pas très grave. Sur le front de Bordeaux, je peux pas vous expliquer puisque je n'y suis pas. Hein. Je sais pas ce matin où en est l'avancée où en est réellement l'avancée de ce feu.
1: Alors, vous faites partie en tout cas des effectifs de pilotes de Canadair. En ce moment, l'un des sujets qui revient, c'est que au mieux, il y a eu deux appareils déployés pour lutter contre ce feu qui a ravagé 42 000 hectares en Gironde. Deux, alors que la France en compte 12. C'est très peu. Comment ça s'explique ?
6: Bon, ça s'explique très simplement, c'est que malheureusement pour nous en France aujourd'hui, même si le feu hors norme de la Gironde est aujourd'hui le plus gros qu'on ait jamais connu, il y a d'autres endroits en France et notamment dans le Sud-Est qui nécessitent l'emploi des Canadairs. Donc du coup, on est obligé de répartir nos forces au sein de la sécurité civile pour pouvoir lutter efficacement contre tous les feux qui sévissent actuellement en France. Alors deux, c'est effectivement peu, mais c'est aussi dû au fait que malheureusement, nous n'avons pas l'ensemble des Canadairs et même des DASH disponibles. Donc en fait, on fait avec ce qu'on a.
1: Alors faire avec ce que vous avez justement, c'est-à-dire il y a plusieurs appareils qui sont en maintenance actuellement. Expliquez-nous.
6: Oui, tout à fait. Mais après, la maintenance, elle est obligatoire et elle est normale. Hein. C'est en ce moment, ces avions, ils sont extrêmement sollicités. Faut juste se dire que un avion, il doit passer en révision, en quelque sorte, comme la voiture. Sauf que, en fonction de l'activité de l'avion et de la dureté de son travail, eh bien, les révisions sont plus ou moins rapprochées. Et pour les avions de la sécurité civile. Pour les Canadairs, par exemple, je vous donne un petit exemple, c'est 75 heures. Au bout de 75 heures de vol, il faut qu'ils rentrent en visite. Donc, normalement, les visites, ça se fait la nuit. Les mécaniciens à Nîmes, ils travaillent toutes les nuits. Ils font un boulot de dingue pour nous sortir les avions le plus rapidement possible. Ils travaillent la nuit et le jour, ils s'occupent de l'accueil des avions, des départs. Donc, c'est vraiment un boulot de fou. Et après, malheureusement, parfois, comme sur les voitures, on a des pièces qui cassent Et là, c'est là où est le problème, c'est que quand les pièces cassent, qu'il faut les remplacer, et bien des pièces de Canadair, on n'en trouve quasiment plus sur le marché.
1: Voilà. Je rebondis sur cette durée que vous nous avez donnée à l'instant, 75 heures de vol, et après le Canadair doit aller en réparation pour se rendre compte, puisqu'on sait qu'ils ne peuvent pas intervenir la nuit. 75 heures de vol, en ce moment, j'imagine qu'elles sont vite, ces 75 heures vite atteintes.
6: Oui, en ce moment, les avions, ils font environ 10 heures de vol par jour. Donc, vous voyez, au bout d'une semaine, une semaine et demie, ils vont rentrer en maintenance. Alors, attention, hein, c'est pas une réparation, hein, c'est une révision. Donc, si au cours de la révision, tout va bien, eh ben, en fait, l'avion, il rentre en révision le soir, il est fait la nuit, le lendemain matin, il est prêt à repartir. Il n'y a pas de souci, en fait.
1: Mais ce sont des appareils qui ont, me semble-t-il, 30 ans de moyenne d'âge. Est-ce que cette révision, elle peut être faite en quelques heures?
6: Oui, oui, tout à fait. Et il n'y a pas de rapport entre la. Il n'y a aucun rapport entre la moyenne d'âge dont vous parlez, là, de 30 ans. 30 ans pour un avion, c'est pas vieux, hein. C'est les avions de ligne, ils sont pas loin d'avoir cette moyenne de vie également. C'est pas vieux. C'est si les avions sont bien entretenus, les révisions sont faites à temps, ce qui est le cas. Il y a aucun souci. Les avions, ils ont, je dirais, presque une durée de vie limitée.
1: Mais est-ce qu'on peut dire quand même, au vu de la situation, plus de 116 000 hectares parcourus par les flammes depuis le début de l'année, c'est la donnée actualisée fournie par Sébastien Lecornu, le Premier ministre, hier. Est-ce qu'on peut dire que les Canadair sont sursollicités cette année, cette saison?
6: Alors, ils sont particulièrement sollicités. Mais ils sont faits pour ça. Ce qu'il faut voir, c'est que on n'a jamais, ça fait très très longtemps en France qu'on n'a pas connu un été aussi impacté par les incendies. Ces avions, ils ont été créés pour ça, donc ils sont capables de le supporter. Les années précédentes, on arrivait à juguler un peu plus les incendies et du coup on avait moins l'impression d'être sujet, mais il y avait des départs de feu qui étaient arrêtés par les pompiers très très tôt, qui nécessitaient pas forcément l'intervention des avions. Quand on rajoute la sécheresse des sols et la sécheresse de la végétation, mais le moindre départ de feu a le potentiel de devenir extrêmement violent, donc effectivement. Alors l'autre problème qu'on a quand même, je vous parle des révisions des avions, on a quand même des avions qui sont encore en stade de maintenance hivernale, et en fait le problème vient de là, c'est que cet hiver on n'a pas pu sortir l'ensemble de nos avions de maintenance hivernale pour des raisons diverses que je maîtrise pas plus que ça, parce que elles sont propres aux maintenanciers. Mais en tout cas, le fait de ne pas avoir ces avions sortis de maintenance hivernale fait que les mécaniciens sont aussi encore obligés de travailler dessus et sont moins disponibles pour réparer nos avions la nuit. Mais après, je sais de toute façon qu'ils font tout ce qu'ils peuvent les mécaniciens pour nous sortir les avions avec les moyens limités que leur donne leur direction.
1: Mais Éric Durand, alors je rappelle que vous êtes vous-même un pilote de Canadair et secrétaire général adjoint du syndicat national, hein, des personnels navigants de l'aéronautique civile. J'entends vos propos, c'est quand même peut-être compliqué d'entendre, alors que 116 000 hectares ont été brûlés, en tout cas parcourus par les flammes. C'est quand même compliqué d'entendre que des appareils sont encore en maintenance dite hivernale.
6: Oui, c'est compliqué. C'est compliqué. Ça fait 3 ans que nous alertons notre direction sur le sujet. La direction de la sécurité civile fait également tout ce qui est en son pouvoir pour essayer d'accélérer cette sortie de phase hivernale depuis 3 ans. Mais on voit bien qu'on est bloqué par un système qui est même pas dû qui est même pas français. Je pense que c'est juste un système international. Aujourd'hui, vous savez, dans le monde de l'aéronautique, c'est partout, hein, la fourniture des pièces détachées, les matières premières, tout est compliqué à obtenir, et du coup les délais d'obtention des pièces détachées s'allongent de partout. On peut en parler malheureusement des heures si vous voulez, l'état de fait est là, et maintenant il faut surtout faire avec ce qu'on a. Il faut penser à tous ces gens qui ont été évacués en région bordelaise et aussi dans le Var, hein. Et puis il faut se battre avec les moyens qu'on a, que ce soit en l'air ou au sol, et puis faire de notre mieux. Et ça, on est professionnel et c'est ce qu'on fait avec les moyens qu'on nous donne.
1: Mais justement, puisque vous abordez cette thématique de la maintenance, quand on parle de pièces de rechange, on parle de quoi concrètement?
6: Par exemple, comme sur une voiture qui va dans la pompe à eau ou l'alternateur va lâcher, et ben sur les moteurs d'avion, vous pouvez avoir une pompe hydraulique qui tombe en panne ou une génératrice qui tombe en panne. C'est aussi simple que ça. Hein. Ou alors une tuyauterie hydraulique qui se casse parce que trop sollicité. Et puis ben voilà, ça il faut la changer. Alors après. Il existe des sociétés spécialisées qui sont capables de refaire tout ça, mais c'est pareil, ça prend du temps. Donc ça se fait pas en un claquement de doigts. Hein. Enfin, franchement, je fais vraiment le rapport avec votre voiture parce que votre voiture, elle peut être réparée très vite, comme aujourd'hui, des fois, ça peut prendre un peu plus de temps. Donc voilà, l'aéronautique nécessite quand même des opérations de maintenance qui sont beaucoup plus strictes en termes de vérification pour assurer la sécurité des pilotes derrière une fois que l'avion est en vol. Et du coup, ça, pour être strict, ben, il faut prendre son temps. Et c'est sûr que c'est un temps qui n'est pas forcément forcément facile à comparer avec le temps des déplacés qui sont en région bordelaise. Mmh. Et j'en suis le premier désolé, le premier attristé. Mais voilà, pour l'instant, on peut pas faire autrement. On espère que ça ira mieux dans les semaines qui viennent, voire dans les jours qui viennent. On l'espère de tout notre cœur parce que notre but c'est quand même d'aller combattre ce feu et d'aller combattre tous les feux qui sont sur le territoire français aujourd'hui et voilà, mais pour l'instant on fait ce qu'on peut.
1: Alors dès le 19 juin, il y a un peu plus d'un mois, votre syndicat a adressé un courrier à la direction de la sécurité civile et de la gestion des crises, traduisant une inquiétude quant au manque de disponibilité des Canadair cet été. Vous aviez quand même alerté assez tôt.
6: Oui, c'est ce que je vous disais tout à l'heure. Ouais. Ça fait trois ans qu'on alerte. Ça fait la direction prend en compte nos alertes. Elle nous assure faire tout ce qui est en son pouvoir pour accélérer la sortie des avions, pour faire en sorte qu'on soit prêt. Le ministre de l'Intérieur, Monsieur Laurent Nunez, l'a dit l'autre jour. Hein, il le savait que l'été serait compliqué. Donc la situation a été prise en compte. Mais malheureusement, aujourd'hui, on est face à des éléments naturels qui nous dépassent. Et il faut faire. Enfin, voilà. Il y a un moment, si vous voulez, on pourra retourner le problème dans tous les sens. Il y a un moment, il faut, je pense, vraiment se concentrer sur le combat, sur la lutte. Ce qui compte, c'est que ben voilà, on limite et on arrête, si possible, le nombre de maisons brûlées. On fasse en sorte, surtout. Que les populations soient protégées parce que l'essence de notre métier, il est là. Et après, si on peut protéger les forêts, on le fera. Mais voilà, le but du jeu, c'est de se défendre au mieux avec les moyens qu'on a.
1: Mais justement, en parlant de moyens, il y a le renfort de pays européens. Alors, pas seulement en Gironde, des moyens humains terrestres, des moyens aériens. C'est nécessaire, c'est devenu nécessaire face au manque de disponibilité notamment des Canadair.
6: Alors, ce principe d'entraide européenne, il existe depuis plusieurs années et il n'est pas dû au manque de moyens de la France. Faut pas le voir comme ça.
1: D'accord.
6: Au contraire, il faut plutôt le voir comme une entraide bienvenue entre tous les pays. Cette année, c'est la France qui a besoin d'aide. Les années précédentes, nous sommes allés aider en Grèce, nous sommes allés en Italie. Cette entraide, au contraire, il faut vraiment voir ça comme une évolution très positive d'entraide entre les pays européens et quand on voit la rapidité avec laquelle les pays européens sont venus nous aider, ben le système fonctionne très bien.
1: Une dernière question, Éric Durand. On l'a entendu dans les journaux de la rédaction, les pompiers, notamment en Gironde, se disent épuisés. Alors, on l'a bien compris, vous êtes en ce moment à Nîmes en état d'alerte mobilisable. Vos collègues qui sont déployés dans les airs en ce moment, en Gironde et ailleurs, qui ont même dû venir en région parisienne il y a quelques jours pour les incendies de Fontainebleau, ça a été une première. Dans quel état se trouve-t-il aujourd'hui?
6: Eh bien, en fait, dans le même état que moi, parce qu'effectivement, moi, si je suis pas allé à Bordeaux ou en région parisienne, j'ai beaucoup travaillé en Corse ou dans le Var. Donc, on est tous dans le même état, c'est-à-dire que on est professionnel, on fait notre métier, on a un système d'emploi et de temps limite d'heures de vol qui nous permet de durer longtemps. Et en fait, on est en général l'été, vous voyez, on fait 2 jours d'alerte et ensuite on a 1 jour de repos. Donc on a quand même un système qui nous permet de nous reposer. Vous voyez, là je sors 1 jour de repos, je vais être d'alerte pendant 2 jours. Je vais certainement être engagé sur les feux aujourd'hui. Et ben ce soir je rentrerai à la maison, je serai fatigué, je me reposerai, je repartirai demain et ensuite voilà. Donc non, il y a vraiment aucun souci. Le système est résilient. Alors effectivement, on a beaucoup volé cette année, donc certains pilotes ont atteint leur limite mensuelle d'heures de vol et nécessitent un petit repos supplémentaire, mais c'est pas grave, ils sont remplacés par d'autres pilotes qui eux sont en moins d'heures de vol au contraire, je dirais. Mmh. Voilà. Donc non, le système est très résilient, ça fonctionne bien. On est effectivement bien engagé cet été, mais en fait, on s'entraîne tout l'hiver pour ça. C'est l'essence de notre métier. Mmh. Donc, on est vraiment là pour ça. Et nous, on est tous prêts à en découdre avec les feux de forêt.
1: Merci, Éric Durand, d'avoir pris ce quart d'heure pour venir parler aux auditrices et aux auditeurs de Radio Classique. Je rappelle que vous êtes donc pilote de Canadair et que vous êtes également secrétaire général adjoint du Syndicat national des personnels navigants de l'aéronautique civile.
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1: Bonjour Marc.
7: Bonjour Pierre, bonjour à tous.
1: Les incendies évidemment occupent encore une large place dans vos quotidiens ce matin.
7: Et avec notamment la photo d'un homme, masque sanitaire sur la bouche, en une du Parisien aujourd'hui en France, on devine à l'horizon derrière lui. Une forêt qui continue de brûler, pas de flammes sur cette image aux couleurs sépia, mais un épais nuage de combustion et une atmosphère lourde. Est-ce le matin, le soir? Impossible de le dire, mais l'ambiance est apocalyptique. Le titre du Parisien tient en un seul mot, étouffe. En référence aux incendies, aux fumées, mais également aux canicules, puisqu'un nouvel épisode de très forte chaleur commence. Il va accentuer les risques de feux de forêt et accroître la gêne causée par les émanations toxiques.
1: Nous en parlions dans les journaux de 7h30 et de 8h. Quel sera l'impact économique de ces incendies en Gironde?
7: Il sera catastrophique, assure la Croix. Chômage partiel, assurance, entreprises et particuliers commencent à faire leur compte. Alerte de leur côté, les échos et la facture n'a pas fini de grimper, c'est même le titre du quotidien économique. Il faut dire que les premières images du village du Porge, en une de Libération et en pages intérieures, ressemblent à celles d'une localité bombardée, un village à terre, comme le titre ce quotidien en reprenant les mots du maire de la commune. Le Porge a été ravagé par les flammes dans les premières heures de l'incendie et désormais, dit ce maire, presque tout est calciné. L'élu demande d'ailleurs un plan Marshall pour redresser la commune. Plus globalement, écrit Libération, de Lacanau à marche prime, les habitants sont à bout et dans cette région dévastée, l'économie est à l'arrêt.
1: Une économie qui repose en partie sur le tourisme est désormais un dilemme pour les vacanciers qui avaient prévu de se rendre en Gironde.
7: Interrogation relayée par le Parisien aujourd'hui en France, des Aoussiens qui se demandent s'il faut partir malgré tout ou tout annuler pour choisir une autre destination loin des flammes. Le Parisien rappelle les injonctions de la préfète de Gironde, Sophie Broca, qui incitait fortement ce week-end les touristes à ne pas venir en Gironde et à ceux déjà présents à envisager une autre destination. Jérémy, commercial dans le secteur pharmaceutique, qui habite à L'Haÿ-les-Roses en région parisienne, avait réservé une maison pour 2 semaines à Andernos avec son épouse, ses enfants et sa belle-mère. La commune a été évacuée dès vendredi. Leur location devait débuter le lendemain, après 2 nuits à l'hôtel à Bordeaux et une annulation. Ils ont décidé de finalement passer leurs vacances à Saint-Sébastien en Espagne. Qu'en est-il pour ceux qui devaient partir plus tard? C'est le cas de Benjamin, 36 ans, censé partir en famille le 12 août dans un camping de Lacanau. Ce professionnel de la logistique surveille tous les jours l'avancée des flammes. Le camping n'est pas touché, mais je me vois mal annulé, confie-t-il aux Parisiens. Même si, hormis la baignade, les activités risquent d'être impactées, il conclut conserver notre séjour peut aussi aider le tourisme à se maintenir.
1: Les incendies et ces interrogations dans le Figaro, cette fois sur la question du débroussaillement.
7: Une bataille idéologique, écologiste contre forestier. Le Figaro voit dans ce sujet du débroussaillement un exemple d'empilement de normes, d'injonctions contradictoires et d'embrouillamini administratif dont la France a le secret. Pour limiter les feux de forêt, il est nécessaire d'entretenir régulièrement les massifs. Le code forestier l'impose, mais pour protéger l'habitat potentiel d'espèces protégées, le code de l'environnement contraint fortement ces travaux. Résultat, c'est en tout cas ce que déplorent les syndicats forestiers, les incendies ravagent plus vite les forêts et avec elles la biodiversité que l'on espérait sauver, écrit le Figaro.
1: Dans la presse également ce matin, Marc, la place des femmes dans le nouveau parlement syrien.
7: À lire dans Libération, sous la plume d'Ala Kodmani, envoyé spécial du journal à Damas, les femmes représentent 10% de la nouvelle assemblée contre à peine 4% à l'issue des législatives, mais un tiers des députés sont directement nommés par le nouveau président Ahmad Al-Sharé, qui choisit d'accroître la représentation des femmes, et qui est des femmes qui restent malgré tout ultra minoritaires, souligne le journal. L'envoyé spécial de Libération souligne que les nouveaux dirigeants syriens, issus d'un mouvement salafiste djihadiste, émettent des signaux contradictoires dans leur attitude à l'égard des femmes, alors que la majorité des fonctionnaires barbus venus de la région d'Idlib dans le nord-ouest du pays ne lèvent même pas les yeux quand une femme se présente dans une administration pour éviter toute tentation, selon plusieurs Syriens. Il existe néanmoins au sommet de l'État une volonté officielle de promotion de l'éducation et des compétences des femmes. À l'unisson d'autres militantes féministes, Malak Al-Dabouche, jeune avocate, évoque un machisme terrifiant au sein du nouvel establishment syrien. Il nous faut creuser la roche, dit-elle, pour obtenir un rôle.
1: C'est retour en France à présent, c'est le cas de le dire, puisque vos journaux s'intéressent aussi ce matin à l'arrivée de Zinedine Zidane à la tête de l'équipe de France de football.
7: Il revient, titre le quotidien sportif L'Équipe, avec une photo de l'ex-capitaine des Bleus en costume cravate, costume bleu marine. Un retour dans le costume du sélectionneur s'amuse L'Équipe d'ailleurs, et qui n'est pas le seul à lui consacrer de la place. Zidane affole les compteurs, titre Les Échos. Ils évoquent la question de son salaire et de son contrat, signé sans doute suffisamment tôt pour échapper au plafond de 450 000 euros bruts de salaire par an, un maximum pour les fédérations sportives selon la future loi relative à l'organisation, la gestion et le financement du sport professionnel. Texte voté, pas encore promulgué. Zidane touchait 26 fois ce plafond, soit 12 millions d'euros par an, lorsqu'il était entraîneur du Real Madrid. Autre sujet, celui des sponsors, du sponsor de Zinedine Zidane. Il est ambassadeur à vie de la marque Adidas. L'équipe de France est sous pavillon Nike jusqu'en 2034. Selon toute probabilité, le sélectionneur portera donc la marque à virgule lors des matchs, conférences de presse, autre événement officiel de l'équipe de France. La firme à trois bandes continuera de l'équiper dans sa vie privée, dans les campagnes purement commerciales et dans ses projets sans lien direct avec la fédération. Une répartition, si elle est confirmée, qui permettra donc aux marques Nike et Adidas de profiter chacune de l'exposition médiatique considérable dont jouira Zidane à la tête des Bleus.
1: Et la fin de ce suspense presque insoutenable, hein, en fin de matinée aux alentours de 11h, avec cette très probable, on peut le dire, nomination de Zinedine Zidane à la tête des Bleus. Merci Marc Tédé, vous revenez dans l'équipe de Radio Classique dès demain matin pour une nouvelle revue de presse.
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1: Et à 8h39 sur Radio Classique, voici nos esprits libres du jour. Anne de Guigné, grand reporter, journaliste au service économie du Figaro.
8: Bonjour Pierre.
1: Bonjour. Patrick Klugman, avocat au barreau de Paris. Bonjour.
9: Bonjour.
1: Parlons tout d'abord ce matin des incendies en cours dans le pays. Volet économique et juridique, plus de 116 000 hectares parcourus par les flammes depuis le début de l'année en France, selon le chef du gouvernement. Un coût provisoire situé entre 200 et 300 millions d'euros, d'après le ministère de la Transition écologique. Et puis rien qu'en Gironde, près de 15 000 entreprises se trouvent dans les zones évacuées d'après le ministère de l'économie. Je voudrais qu'on écoute ensemble Mathias Saura. C'est le président du MEDEF en Gironde. Il était sur Radio Classique il y a moins d'une heure.
10: Ça touche 15 000 entreprises en direct, mais aussi 40 000 entreprises au total et effectivement 130 000 collaborateurs. Il y a beaucoup d'inquiétudes sur une économie qui est déjà fragilisée sur notre territoire. Un des secteurs qui va être malheureusement le plus touché, je pense, dans la durée et à cause de la période, c'est le tourisme. Le tourisme sur le bassin d'Arcachon, le tourisme sur la Gironde va être très impacté.
1: Alors, est-ce que de façon globale, avec ces incendies, je me tourne vers vous, Anne, est-ce qu'un nouveau choc économique se dessine ?
8: Ces incendies vont avoir un coût économique catastrophique, il l'a bien été dit. Après, ça reste localisé. Pour l'économie française, pour l'instant, si on parle de 200 à 300 millions d'euros, voilà, nous ne sommes pas dans une crise économique comme on a pu en connaître, mais c'est une évaluation provisoire et elle pourrait bien augmenter. Mais de toute façon, ce qui est intéressant, c'est de voir évidemment que le coût est astronomique. Il risque d'augmenter et puis malheureusement, on voit bien le contexte de changement climatique. Il annonce malheureusement un nouvel environnement qui est extrêmement difficile et il renforce la nécessité d'adaptation au changement climatique et puis de lutte. Alors pour essayer de mettre un peu d'espoir dans tout ça, ce serait que là les nouvelles sont quand même très dures. C'est qu'on se dit on va peut-être enfin sortir de cette tension qui restait très forte en France depuis les gilets jaunes. Vous savez entre fin du monde et fin du mois. Et on voit bien qu'au moment des gilets jaunes, il y a eu cette augmentation de la taxe carbone. Et moi, je crois beaucoup à la nécessité d'intégrer dans les coûts la détérioration de l'environnement pour rester quand même dans une économie libre, que chacun reste libre de ses choix, mais soit responsable et d'intégrer dans les coûts. Donc vous pouvez une fois de temps en temps, par exemple, prendre l'avion, peut-être qu'il faut payer plus cher, mais il faut prendre en compte absolument la dégradation de l'environnement. Et peut-être que malheureusement, ces épisodes dramatiques vont nous permettre enfin d'avancer un peu sur le sujet, parce qu'on voit bien qu'il y a une tétanie absolue et qui est tout à fait compréhensible. Le mouvement des Gilets jaunes a été extrêmement violent, extrêmement difficile. Il y a une tétanie sur ces sujets en France depuis quelques années, en France et d'ailleurs dans toute l'Europe. Mais pourtant, il faut pas se mentir. Le changement climatique et l'adaptation et la lutte contre le changement climatique vont coûter très cher. Il n'y a pas de voie heureuse. Moi, je crois beaucoup à la technologie, à l'innovation. Mais je pense que c'est assez faux de se dire qu'il y a une innovation miraculeuse qui va arriver, qui va permettre de trouver des solutions. Cela coûtera très cher. Tout le monde va devoir participer. Ça va être difficile pour tout le monde. Et il faut commencer à s'y mettre.
1: Patrick Klugman, je me tourne aussi vers vous toujours sur cette question des incendies. Depuis le 6 juillet, 162 interpellations ont eu lieu en lien avec ces feux. C'est un chiffre donné par Sébastien Lecornu, le Premier ministre, qui dit que les incendiaires seront retrouvés, interpellés. Ils vont répondre de leurs actes devant la justice. Quelle analyse, l'avocat que vous êtes, fait de ces propos?
9: Alors, déjà, le phénomène est plus dû au changement climatique. Et donc, nous sommes dans un moment de crise qui va, comme le disait Anne, profondément modifier nos comportements à l'avenir. Il y a toujours sur le théâtre d'incendie des incendiaires qui rajoutent parce que on sait que sur les pyromanes, c'est une maladie qui a des incidences psychiatriques et donc pénales. L'incendie attire les pyromanes et pour le rajouter, pour contempler son spectacle et pour l'aggraver. Donc là, évidemment, le code pénal il pourvoit. Mais par ailleurs, il y a depuis longtemps le débat d'écocide dont on débat depuis longtemps. Est-ce qu'il faut des délits spécifiques? Est-ce qu'il faut s'en référer au droit commun? Quand vous êtes incendiaire, ce sont des délits de droit commun réprimés et prévus depuis longtemps. Est-ce qu'il faut des parquets spécialisés? Par ailleurs, les incendies, ils ont nous enseigne le droit, ils ont le caractère de la force majeure. C'est-à-dire que bien sûr, les contrats d'assurance prévoient les grands incendies, les destructions. Mais quand ils surviennent, ils sont imprévisibles, inarrêtables. Et qu'est-ce que c'est que la force majeure en droit? C'est quelque chose qui arrête le cours d'un contrat. C'est le seul cas où, en dehors de l'office du juge, un événement arrête, dénoue le contrat, puisque matériellement, on ne peut plus exécuter. C'est typiquement le cas des vacanciers qui ont un contrat de location. Et c'est pas le fait du propriétaire, s'ils peuvent plus se rendre sur leur lieu de vacances. Donc ça, c'est un caractère effectivement interruptif du contrat. On fait comme si le contrat n'avait jamais existé. Même si il y a des mécanismes qui vont permettre l'indemnisation, c'est des mécanismes spécifiques, c'est-à-dire que c'est l'État qui intervient. Moi, je pense quand même que ces incendies sont riches d'enseignements. Pour le moment, la solidarité nationale, tant en termes d'effectifs des sapeurs-pompiers que d'autres forces, la solidarité nationale et européenne et internationale marche à plein. Le coût qui va être important est assumable au niveau national, et c'est donc et je trouve quand même qu'il faut saluer cela. Et par ailleurs, ces incendies sont ravageurs parce que, bien sûr, nous payons des siècles. En tout cas, un siècle d'impréparation, toutes nos habitudes vont être modifiées, le camping, les feux de forêt, enfin, oui, tout ça, enfin, les feux de camping, tout ça, on ne les fera plus, mais, et on le paye là. Mais en attendant, ce qu'on voit, c'est que la solidarité marche, qu'elle préserve des vies, qu'on a assisté à la plus grande évacuation jamais vue, face aux plus grands incendies jamais vus. Donc non, nous ne sommes pas totalement désemparés, et notre pays, il sait, il a déjà fait face à d'autres événements climatiques d'importance et il sait se mobiliser autant du

0: Le budget, donc, il va être discuté à l'Assemblée à partir de la rentrée. Vous avez la présentation fin septembre, et puis des grands débats, vous savez, en
1: octobre,
0: novembre, décembre, voter ou pas voter. Hein, on connaît tous ce contexte parlementaire. Peut-être pas voter, malheureusement. Enfin bon, on verra ça pour la rentrée. Donc là, nous sommes dans ce contexte budgétaire qui est ultra tendu. La France est surendettée et sur les marchés, notre dette grimpe tranquillement.
1: C'est plus vraiment 3 500 milliards d'euros.
0: Voilà. Et surtout, un rendement de la dette française, c'est-à-dire le prix auquel vous vous endettez. Après tout, si vous avez une énorme dette, mais que vous êtes si solide qu'on vous prête, très peu cher, à la limite, peu importe. Mais le problème, c'est que les investisseurs, tranquillement, beaucoup craignaient qu'il y ait une crise de la dette en France, ce n'est pas le cas, mais tranquillement la situation se dégrade mois après mois, ce qui fait que chaque budget est plus compliqué, puisque pour chaque budget, la charge de la dette grossit, et elle devient monstrueuse. Dans notre pays, Patrick le disait, on aurait besoin de grands investissements pour justement préparer toutes ces questions d'adaptation, en effet de bien préparer les paysages, enfin c'est pas les paysages, mais préparer, il y a les villes doivent être changées, enfin on l'a bien vu dans les canicules, il y a quand même des investissements partout, tant d'argent va être consacré à la charge de la dette. On parle pas du remboursement, à la charge de la dette. Donc au milieu de ces débats arrivent ces sujets de Bordeaux, enfin de la Gironde. Ce ne sont pas du tout les mêmes enjeux. Au pire, j'espère vraiment que le feu, en effet, est stabilisé, qu'on va en rester là. Ça va être au pire quelques centaines de millions d'euros, peut-être 1 milliard. C'est énorme, c'est un choc immense sur place, c'est des paysages qui sont dévastés pour des années, c'est dramatique. Dans les débats budgétaires français qui sont sur des centaines de... C'est très grave, c'est très embêtant, mais c'est pas ça qui va faire... Malheureusement, c'est pas ça qui va nous taper notre budget l'année prochaine. Vous savez, les questions des retraites, c'est des centaines de milliards d'euros. Enfin, on n'est pas dans les mêmes... C'est pas du tout les mêmes les mêmes ordres de grandeur.
1: 8h48 sur Radio Classique, les esprits libres. La suite, Patrick Klugman, avocat au barreau de Paris, Anne de Guigné, grand reporter et journaliste au service économie du Figaro. Donald Trump, autre sujet, accueille le Premier ministre israélien Benjamin Netanyahou aujourd'hui. Le président des États-Unis a jugé hier que les discussions avec l'Iran ont de bonnes chances d'aboutir à des résultats. Bon, les dirigeants iraniens affirment de leur côté qu'ils ne négocient pas avec Washington. Bon, ce qui est certain, c'est que sur le terrain, notamment dans le détroit d'Ormuz, on observe un troisième jour de pause des hostilités entre les deux camps. Patrick Klugman, est-ce que c'est le calme avant la nouvelle tempête ou est-ce qu'on peut imaginer aller vers une pause durable, selon vous?
2: Moi, je pense qu'il y a un acteur qui a intérêt à une guerre longue parce qu'il en a tous les moyens, face à un acteur qui n'en a aucun des moyens. Paradoxalement, dans cette phase de la crise, l'Iran sera incroyablement renforcé. Pourquoi ? Parce que c'est sa région maritime, tandis que évidemment l'armée américaine est très loin de ses bases. Elle a des bases un peu partout, en mer Rouge et tout autour, mais elle est quand même loin de ses bases. L'Iran, c'est à la fois agir comme une armée régulière et à la fois avec des proxys, notamment les Houthis, évidemment.
1: Au Yémen.
2: Donc, l'Iran, objectivement, peut faire la leçon, paradoxalement, très longtemps aux États-Unis, par coup d'escarmouche, par coup de... Donc, tant qu'on veut éviter une guerre classique, avec ce que ça implique de mobilisation de moyens terrestres, dont les États-Unis n'ont pas les moyens politiques, l'Iran sera le gendarme du lieu, et c'est exactement ce qu'il se joue actuellement. Donc, je suis un peu pessimiste, parce qu'en plus, Donald Trump n'a pas beaucoup de temps devant lui. Il y a les midterms qui arrivent.
1: Oui, en novembre.
2: Il y a son pays qui commence à montrer des signes de faiblesse économique par l'augmentation du coût des matières premières et du pétrole. Donc, objectivement, là, l'Iran joue un peu les maîtres du jeu.
1: Alors justement, puisque vous évoquez le pétrole, je me tourne vers vous, Anne. Dès qu'il n'y a plus de bombardements, les cours reculent. 87 dollars.
0: Une grande volatilité, c'est fou.
1: Exactement, 87 dollars lors de mon dernier pointage ce matin pour le baril de Brent de la mer du Nord, un retour référence internationale. Le retour des prix du pétrole à 100 dollars le baril la semaine dernière a relancé les risques de relèvement des taux directeurs des institutions monétaires. Après la Banque Centrale Européenne la semaine dernière, la Réserve Fédérale Américaine, la Fed, se réunit demain. Est-ce que ce calme apparent au Moyen-Orient peut influencer sa décision de relever ou pas ses taux directeurs?
0: Ben non, mais c'est sûr, Pierre, que le comité monétaire se réunit aujourd'hui et demain, et c'est sûr qu'ils vont suivre en direct l'évolution, et que c'est dur en ce moment d'être un banquier central. La géopolitique est si mouvante que ça va être assez compliqué. Et d'ailleurs, les marchés, normalement, vous savez, les marchés n'en ont aucune idée. Normalement, les banquiers centraux se donnent un mal de chien pour que tout le monde comprenne à l'avance ce qu'ils vont faire, qu'il n'y ait jamais de surprise. Et comme ça,

0: les marchés, les investisseurs s'adaptent peu à peu, ce qui évite des chocs sur les marchés d'abord obligataires, puis après les actions. Donc bref, ces 20 dernières années, ça se passait comme ça. Et puis là, on a un nouveau patron de la Fed depuis fin mai, qui s'appelle Kevin Warsh. Et Kevin Warsh, il a été présenté par les démocrates, beaucoup, et franchement, ils avaient des raisons pour cela, comme un peu la marionnette de Donald Trump. Donald Trump, il a qu'une idée, c'est baisser les taux. C'est quand vous baissez les taux, artificiellement, vous relancez l'économie. Vous empruntez moins cher, donc tout le monde s'élance, fait des projets, achète des maisons, quitte à créer des bulles, ce qu'on a vu, on a déjà vu plusieurs fois dans l'économie. Donc, Donald Trump, il est obsédé par ça, il faut baisser les taux. Peu importe les fondamentaux, vous baissez les taux. Et Warsh était le candidat de Donald Trump et a beaucoup laissé entendre, évidemment, pour avoir son aval, qu'il allait dans ce sens. Puis, depuis qu'il est président, on voit bien que c'est pas du tout ce qu'il fait. Il passe son temps à dire qu'il faut lutter contre l'inflation. Et puis, surtout, il a décidé de donner beaucoup moins d'infos au marché. Et donc, là, il y a une immense incertitude. Personne ne sait exactement ce qu'il pense de la situation. Parce que sa théorie, et franchement, c'est intéressant, c'est de dire qu'il faut en fait arrêter que les marchés écoutent les banquiers centraux, qui eux écoutent les marchés, de dire, attendez les amis, ce qui est intéressant, c'est l'économie, c'est la réalité de ce qui se passe, donc le pétrole, les fondamentaux, l'inflation, et arrêtons de nous parler un peu en vase clos, quitte parfois à laisser d'énormes problèmes économiques à côté se développer sans même en parler. Et donc, il dit, son nouveau message, c'est de dire aux investisseurs, regardez les marchés, ne regardez pas les marchés, regardez un peu les fondamentaux, l'inflation, et puis faites-vous vous-même votre idée. Et aujourd'hui, là, au dernier pointage, 40% des investisseurs pensaient qu'il allait augmenter les taux, donc 60% pensent que c'est avec le statu quo. Donc Pierre, on verra demain, mais vous voyez, c'est très incertain. Et c'est un peu une nouveauté, ça. Et les taux, ça paraît technique, mais en fait, les taux d'intérêt américains, c'est vraiment l'indicateur phare de l'économie mondiale. Donc, il faut faire attention et puis voir comment, Warsh, c'est bien d'avoir des nouvelles idées. Moi, je trouve ça toujours sympa. Mais il faut que tout le monde y la suive bien parce qu'on n'a pas les moyens d'avoir une crise monétaire en plus aujourd'hui.
1: Eh ben, situation qu'on suivra notamment grâce à vous, Anne de Guigné, grâce au service économie du Figaro, où vous travaillez. Merci à vous aussi, Patrick Klugman, avocat au barreau de Paris, pour ces esprits libres ce matin.
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3: Bonjour à tous.
4: On va faire un peu d'archéologie, on va creuser aux côtés d'Heinrich Schliemann, on va essayer de redécouvrir la ville de Troyes.

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1: Nous sommes en Turquie, c'est à l'époque encore la Turquie ottomane, à la fin de l'année 1869. Un beau voilier de plaisance est en train d'approcher d'une des côtes de l'Anatolie. On est sur la côte sud, bien sûr. La ville d'Antalya est là qui se dessine, cernée par les montagnes. Oh, c'est pas grand-chose, Antalya. Et sur le yacht, un homme et sa femme. Ils sont à l'avant du navire. Ils ont passé toute une partie de la journée sur le pont. Il faut vous dire que ce couple vient tout juste de se marier. On pourrait presque dire que cette excursion est un voyage de noces. Enfin, c'est un drôle de voyage de noces, puisque la vérité, c'est que ce voyage, c'est l'aboutissement de toute une vie de rêve, de recherche et d'attente de la part de celui qui l'a organisé, qui s'appelle Heinrich Schliemann. Il a une grosse quarantaine d'années, presque la cinquantaine. Imaginez un homme de taille moyenne, au visage un peu anguleux, avec une large moustache, comme on les faisait à l'époque. On est en 1869, hein. Un front haut, dégarni. Sa femme, sa nouvelle femme, devrais-je dire, est grecque. Elle s'appelle Sophia Engastromenos. Un nom comme ça vous montre qu'elle est grecque, incontestablement. Et on pouvait pas imaginer pour Schliemann autre chose qu'une épouse grecque. Elle a 20 ans de moins que son mari. Très belle femme, elle a l'air tout droit sortie de la mythologie grecque, on pourrait la comparer à Hélène, fille de Zeus et de Léda. En cette fin de l'année 1869, le couple arrive donc en vue des côtes turques. On peut pas dire qu'Heinrich s'intéresse particulièrement à Antalya, lui ce qui l'intéresse c'est ce qui se trouve derrière les montagnes plus au nord. Faut que je vous raconte, pour que vous compreniez le but de ce voyage, l'histoire incroyable de cet homme, Schliemann, né au début des années 20, 1820, dans le grand-duché de Mecklembourg. En 1820, il n'y a pas encore d'Allemagne unifiée, bien entendu, on est dans les territoires alémaniques, disons. Il est le fils d'un pasteur protestant. Heinrich est tout jeune encore quand son père lui parle de la Grèce, lui parle d'Homère, lui parle de la Rome antique, des fouilles de Pompéi et d'Herculanum. Il lui a d'ailleurs offert une histoire universelle et dans cet ouvrage de longs chapitres sont consacrés à la guerre de Troie, bien sûr, et au récit d'Homère. Lorsque Heinrich demande à son père si les ruines de Troie ont été retrouvées, son père lui dit que c'est une ville légendaire. Mais enfin, mon garçon, il s'agit d'un mythe, il ne s'agit pas d'histoire, il n'y a pas de ruines à retrouver. Eh bien, pourtant, dès ses premières lectures, et ça ne va ne faire que croître et embellir cette histoire, dès le début, Heinrich est convaincu que derrière ce mythe, derrière cette légende, se cache en vérité un fait d'histoire. Et c'est ça l'histoire de sa vie. Et c'est l'origine d'une passion qui est née déjà et qui commence à devenir dévorante. Sauf que il y a les aléas de la vie. À 9 ans, le père de Heinrich sa mère vient à décéder. Le père, dans la foulée, va perdre son emploi et Heinrich, qui pourtant était un très très très bon élève à l'école, va devoir travailler pour gagner sa vie et il entre comme commis dans l'épicerie d'un de ses parents. C'est fini, les rêves d'archéologie. Ce qui s'ouvre pour lui maintenant, c'est une vie de labeur et c'est un gros travail. Il faut dire que le travail ne fait pas peur à Heinrich. Ce garçon déploie une énergie phénoménale. Il faut l'imaginer entre un bocal de haricots et une boîte de harengs, travaillant à son grec, car il parle très bien le latin, très bien le grec, et il se plonge dans l'Iliade, dans l'Odyssée. C'est ça son évasion à lui. Les rares heures qu'il parvient à arracher à un travail par ailleurs très, très prenant, il les consacre à l'Iliade. Peut-être jusqu'à tomber malade, on le voit cracher du sang, il est atteint par la tuberculose. Mais il est d'ailleurs tellement malade qu'il ne peut plus continuer à l'épicerie. À 20 ans, il décide d'aller refaire sa vie de l'autre côté de l'Atlantique, sauf que son navire fait naufrage en Hollande. Il va devoir mendier pour vivre en Hollande. Et il se trouve que un des membres de l'ambassade de Prusse à Amsterdam va se prendre de compassion pour ce jeune homme perdu et tellement intelligent. Il lui obtient un poste de garçon de bureau dans une entreprise de la ville. Et ça y est, c'est reparti, si je puis dire, pour Heinrich, qui va profiter de cet emploi qui est un peu une sinécure. Il va en profiter pour développer ses grands savoirs. C'est l'autodidacte par essence, Heinrich Schliemann. Il apprend l'anglais, le français, l'espagnol, l'italien, le russe. Bon, il connaissait déjà le grec et le grec ancien et le latin. En quelques années, il est donc polyglotte. Et dans les entreprises d'Amsterdam, on commence à se l'arracher parce qu'il a des talents extraordinaires jusqu'à ce qu'il fonde sa propre entreprise d'import-export et qu'il commence à gagner sa vie. Quand je dis gagner sa vie, à gagner de plus en plus d'argent. Il faut dire qu'il est d'une compétence folle. Il est très propre à rassurer les clients. C'est le genre de personne qui honore toujours sa parole et ses contrats. Tous les ans, il arrive à doubler sa fortune. Au début, c'était un pécule qui devient quelque chose d'important. Et vers l'âge de 45 ans, fortune faite, Heinrich décide qu'il est temps maintenant qu'il se consacre à ce qui a depuis le début animé ses jours, c'est-à-dire l'archéologie. Il va, parce qu'il a beaucoup d'argent maintenant, il va pouvoir lui-même s'offrir des chantiers de fouilles. Dites-vous qu'on est, dans ces années 1860, on est au tout début de l'archéologie, hein, bien sûr. C'est une archéologie balbutiante. On n'a pas encore mis au point toute la méthodologie, c'est le moins qu'on puisse dire. Bref, c'est à ce moment-là qu'avec sa nouvelle épouse Sophia, qui va lui donner deux enfants, il décide d'aller voyager là où ça l'intéresse. Les deux enfants en question, il faut quand même que je vous donne leur nom, ça ne s'invente pas. Andromaque et Agamemnon.
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1: En 1869, il est donc en Turquie. Il commence à faire le tour de tous les sites qu'on présente traditionnellement comme étant le lieu de la ville de Troie. Il en fait beaucoup, hein. Il note tous les détails géographiques fournis par Homère dans son récit. Il fait une espèce de cartographie, une sorte de topographie illustrée, si vous voulez. Alors on sait, c'est Homère qui dit que se trouvent à Troie deux sources, une chaude et une froide, que la distance entre Troie et la mer et de 9 heures de marche, qu'autour il y a un relief, etc. Et on le voit qui fouille tout ça. Ça n'empêche pas d'ailleurs de mener d'autres types de fouilles à Heinrich Schliemann. Je n'ai pas le temps d'entrer dans tous les détails. Il se trouve que les éditions Perrin viennent de faire paraître un nouvel ouvrage dans leur collection Vérités et légendes, et c'est Caroline Fourgeau-Laville qui, dans cet ouvrage sur la Grèce antique, questionne toutes les idées reçues qu'on pourrait posséder sur le sujet. Il y a deux chapitres consacrés à la guerre de Troie. La guerre de Troie a-t-elle laissé des traces, demande-t-elle. Un homme devait s'attaquer à l'Iliade, Heinrich Schliemann, dont la légende veut qu'il ait appris le grec en mémorisant par cœur l'Iliade et l'Odyssée. Il débarque en Grèce et en Turquie avec un objectif, prouver la véracité de ses récits en traquant les traces de la geste antique sur un sol profondément remodelé par plus de 2000 ans d'histoire. Sa première prise de contact fut décisive puisqu'elle lui permit d'acquérir le territoire de futures recherches. Après avoir parcouru sans résultat la région, il achète au vice-consul des États-Unis un terrain dont il est certain qu'il abrite les vestiges de Troie. Situé à l'est de la ville d'Antalya, Hisarlik en turc, ça veut dire forteresse, va devenir l'un des plus célèbres champs de fouilles de l'histoire. Cette idée, ce terrain, la véracité de l'histoire, tout ça, c'est à Frank Calvert. Hein, il faut nommer ce consul d'Amérique, ce consul des États-Unis. C'est à Calvert que Schliemann le doit. Il a peut-être fait un peu trop confiance à Calvert d'ailleurs, mais il a tellement envie de trouver ce qu'il cherche. En 1870, il fait venir des ouvriers, il commence son chantier archéologique, toujours avec sa femme, à qui il a insufflé cette passion que désormais ils partagent tous les deux. En 1871, Schliemann entame ses premières fouilles, 2 mois de travaux acharnés, et puis on prolonge un peu parce qu'on a commencé à découvrir des choses, donc ça va durer 4 mois, puis ça va durer 1 an, et puis 2 ans. Rien n'arrête Schliemann, ni les fièvres dues aux moustiques, ni la rareté de l'eau, et l'eau qu'on trouve est souvent croupie, ni la mollesse d'ouvriers dont on peut dire qu'il ne partage pas la passion du patron, ni toutes les tracasseries d'une administration ottomane absolument proliférante, bref, ni d'ailleurs le mépris parfois teinté de moquerie des savants d'Europe qui ne veulent rien entendre des travaux de Schliemann. Lui a appris, je vous l'ai dit, le turc. Il dirige sa centaine d'ouvriers avec une énergie extraordinaire. Il cherche d'abord le temple d'Athéna. Il faut savoir que Homère affirmait que ce sanctuaire d'Athéna avait été bâti sur une hauteur. Si le poète dit vrai, ça doit se trouver vers le sommet de la colline. Homère ajoute que d'imposants remparts saignent le temple. Le ceinture, devrait-on dire. Un jour de 1873, on découvre un bout de muraille sur la colline. Et puis, plus on creuse, plus on constate que la muraille est haute. Il faut creuser sur près de 16 mètres pour trouver toutes les traces de vie. Et là, ça y est, on commence à trouver ce qu'on appelle des artefacts en archéologie. Hein. Des ustensiles, des vases, des récipients, des armes. Ça y est, c'est une cité importante qui a été découverte. L'ombre d'une cité perdue. Et s'il s'agissait véritablement de la ville de Troie.

0: L'ouverture des Troyens, hein, d'Hector Berlioz, la marche des Troyens, c'est l'Orchestre symphonique de Baltimore sous la direction de David Zinman. Si vous êtes amoureux de l'Opéra de Paris, vous savez que cette marche des Troyens accompagne chaque année le défilé annuel du corps de ballet.
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0: Alors, la guerre de Troie appartient-elle au mythe ou appartient-elle à la réalité? On doit pouvoir dire qu'elle est à mi-chemin des deux dans la légende. Homère dans ses deux grandes épopées, l'Iliade, hein, qui raconte bien sûr la guerre des Achéens sous les murs de Troie et la prise de Troie. Et puis l'Odyssée, bien sûr, c'est le retour interminable d'Ulysse. Un retour, là, en revanche, très largement mythifié. Bref, Homère a fait de cette Iliade et de cette Odyssée les récits fondateurs de notre civilisation. Tout commence par l'enlèvement d'Hélène, la plus belle femme du monde, qui était l'épouse de Ménélas, le roi achéen. Hélène a été enlevée par un prince troyen, Paris. Et les Grecs, menés par Agamemnon, rassemblent une formidable coalition pour aller assiéger la ville de Troie. 10 années de combat, avec des moments extraordinaires. Si vous n'avez pas lu l'Iliade, il n'y a rien d'autre à faire de plus urgent, de plus extraordinaire. Hein. Les récits d'Hector, d'Achille, donc d'Ulysse, le diplomate, tout le monde déploie ses talents dans le sens de son camp, avec la ruse finale du cheval de Troie qui va permettre aux Grecs, en tout cas aux Achéens, si on veut être précis, d'entrer dans la cité imprenable et de l'anéantir. Depuis lors, on s'interroge, hein, bien sûr. Est-ce qu'il s'agit d'un récit qui a été construit par les Aèdes pour garder la mémoire de récits, de faits historiques, ou est-ce qu'il s'agit d'une pure légende? Thucydide pensait que l'importance qu'Homère avait accordée au conflit était sans doute exagérée. Il dit « La guerre de Troie elle-même », c'est le grand historien athénien Thucydide qui le dit, hein, « La guerre de Troie elle-même, la plus célèbre des expéditions d'autrefois, apparaît en réalité inférieure à ce qu'on en a dit et à la renommée qui lui a été faite par les poètes ». Pour autant, Thucydide dit que c'est exagéré, mais il dit pas qu'il n'y a pas eu une grande guerre. Et les historiens, aujourd'hui, considèrent que cette guerre a bel et bien eu lieu. On est dans une guerre proto-historique, dont on a conservé le souvenir mythifié par l'intermédiaire d'Homère, ou en tout cas des poètes qu'on a appelés Homère. Et on situe ça environ au XIIe siècle avant Jésus-Christ. Sauf que Homère, s'il y a eu un Homère, en tout cas ceux qui ont écrit, qui ont rédigé le récit qui jusqu'alors s'était perpétué par tradition orale, n'ont vécu qu'à la fin du 8e siècle. Ce qui veut dire qu'il y a au moins 4 siècles, presque 5 siècles, entre les événements eux-mêmes et le récit qu'on en a fait. Les ruines que découvre Schliemann, à ses yeux, sont les ruines de Troie. Je pense que ça n'est pas possible, entre nous soit dit. Il y avait, si l'on en croit le récit d'Homère, il y avait une très grande ville avec de très importantes murailles, les 8 murailles, vous savez, il y avait 7 villes superposées. Bref, à Hissarlik, on a bien une superposition de 7 villes et on ne sait pas à quelle strate correspondrait exactement la véritable ville de Troie. Ce qui est sûr, c'est que Schliemann a probablement beaucoup trop creusé, qu'il est allé trop profondément, que les vestiges dont il a fait, les vestiges de Troie, sont en vérité les vestiges d'une cité bien plus ancienne, bien plus petite, et dont la topographie ne correspond pas véritablement au récit d'Homère. Mais l'essentiel, c'est la foi, n'est-ce pas? Schliemann est convaincu qu'il a découvert Troie, et quand il va découvrir de l'or en abondance, il est convaincu qu'il a trouvé le trésor de Priam. Priam, l'ancien roi de Troie, hein, le père de Paris et d'Hector, le beau-père d'Andromaque. Vous imaginez Schliemann, heureux, cet homme qui croyait à l'existence de Troie, cet homme qui avait consacré sa vie à apprendre le grec et à le comprendre pour essayer de donner corps à son rêve, finalement touche du doigt ce qu'il pense être le trésor de Priam. Schliemann, je vous l'ai dit, ne travaille pas d'une façon scientifique, mais encore une fois, faut voir à quelle époque on est, en 1873. Hein. Et plus tard, d'ailleurs, quand il va s'adjoindre les services d'un archéologue professionnel, beaucoup mieux formé, on découvrira l'ampleur des dégâts et de toutes les erreurs qu'il a pu commettre, peu importe. Lui, il a son rêve, il ne va pas s'arrêter en si bon chemin, il va continuer ses travaux, il va continuer l'archéologie.
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0: Une question qu'on peut se poser à propos de Troyes, est-ce qu'il y a eu un cheval à Troyes? Est-ce qu'il y a eu sur le site de Troyes un cheval en bois? En tout cas, pas à Hissarlik. Hein. On peut quand même se poser la question, je cite toujours l'ouvrage de Caroline Fourgeau-Laville, « Certains historiens jugent probable que Troyes soit tombée grâce à une tour en bois montée sur des roues recouverte par des peaux de chevaux mouillées pour la protéger contre les traits enflammés et qu'on aurait poussé contre les points faibles de la défense qui étaient connus. Les forêts avoisinantes, elle parle là du site d'Hissarlik, pouvaient fournir à des Grecs réputés pour leur habileté le bois nécessaire à la construction de l'ouvrage. Il n'empêche que, selon les calculs, afin d'être aux proportions de la muraille, l'engin devait pouvoir accueillir jusqu'à 40 hommes sur deux étages. Une telle réalisation semble difficile à l'époque et elle aurait été de toute façon peu maniable et peu discrète. Par ailleurs, la seule manœuvre d'approche jusqu'au rempart aurait nécessité la présence d'une centaine d'hommes exposés aux flèches des Troyens. Dernier point, les murs de Troie avaient été conçus avec une inclinaison de 20 degrés de sorte qu'aucune tour mobile ne pouvait venir s'y accoler et il aurait fallu prévoir une sorte de pont mobile pour permettre aux Grecs d'atteindre les murs. Mais c'est pas du tout ce que raconte Homère, ça. Homère ne parle pas d'une tour qui aurait été couverte de peau de quoi que ce soit. Il parle bien d'un cheval offert par les Achéens aux Troyens. Cheval entré dans la ville parce que c'était un cadeau et cheval qui aurait contenu les armées achéennes. Ce qui est très étonnant dès qu'on parle de la guerre de Troie, et évidemment, nous parlons d'un récit mythifié d'événements extraordinairement anciens, c'est que chacun y va de sa petite idée, de sa théorie, de ses projections mentales. Je pense qu'il faut en revenir, comme l'avait fait Schliemann lui-même, au texte d'Homère en personne. Enfin, si tant est qu'Homère ait existé, il est très probable que ce qu'on appelle Homère, ce soit un groupe d'aèdes qui ont transcrit pour la première fois par écrit au 8e, 7e siècle le récit de l'ancienne guerre. Je vous l'ai dit, Schliemann ne va pas s'arrêter là. En 76, il se lance dans un tout autre site, le site de Mycène, parce que maintenant, après avoir trouvé la tombe de Priam, il veut trouver celle d'Agamemnon. Et là encore, il va découvrir des tombes richement ornées. Est-ce qu'il s'agit de la tombe d'Agamemnon? Probablement pas, mais ce sont des tombes absolument magnifiques. Et c'est au milieu de cet or, au milieu de ces découvertes et de ces trésors que Schliemann va mourir en 1890 à l'âge de 68 ans. Sa femme et leurs deux enfants, Andromaque et Agamemnon, continueront le travail de leur mari et père. Ils consacreront la fortune familiale aussi à aider la nation grecque dans les conflits qui l'opposent à l'Empire ottoman. Ce qu'il y a de fascinant dans cette histoire, finalement, ce n'est pas la découverte de Schliemann, car je crois que Schliemann n'a pas découvert ce qu'il cherchait, entre nous soit dit. Ce n'est pas l'extraordinaire productivité de fouilles qui ont été menées, pour une partie d'entre elles, jusqu'à l'arrivée de Dörpfeld, un peu en dépit du bon sens. Non, ce qu'il y a d'extraordinaire, c'est la réalisation, par cet autodidacte, par ce jeune homme qui étudiait l'Iliade dans l'épicerie de son oncle par alliance, c'est l'incroyable accomplissement de cet homme qui est allé sur place, qui a cherché, qui a trouvé et qui a, d'une certaine manière, donné corps à son rêve.
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1: Bienvenue sur Radio Classique, mercredi 29 juillet, il est 7h. Voici les premières informations ce matin avec Servane de Pastre. Bonjour Servane.
2: Bonjour Pierre, bonjour à tous. Le feu est toujours stabilisé en Gironde, dit la préfecture ce matin. La nuit a été calme, mais la situation reste fragile. Hier, les pompiers ont dû faire face à 14 reprises de feu. Des milliers de touristes ont été évacués de manière préventive, notamment à Lacanau. Les conditions climatiques sont défavorables aujourd'hui, soulignent les autorités, avec des températures jusqu'à 41 degrés à l'intérieur des terres dans le sud-ouest. Le département de la Gironde est placé en vigilance orange canicule avec un peu de vent et très peu d'humidité. Résultat, les flammes pourraient être attisées dans le Var. En revanche, l'incendie dans le massif du Gros Bessillon a été fixé, a annoncé le préfet hier soir. Après 8 jours de combat contre les flammes, 4500 hectares ont été parcourus par le feu. La vigilance reste de mise. Le chanteur Patrick Bruel est visé par 2 nouvelles plaintes pour agression sexuelle. L'artiste est déjà mis en examen pour ses chefs d'accusation depuis la mi-juin dans 4 dossiers. Il est placé sous le statut de témoin assisté dans 4 autres. Les recherches se poursuivent au Japon après un puissant séisme hier dans le sud-ouest de l'île. 13 personnes sont mortes, a annoncé la présidente hier. 9000 personnes se sont réfugiées cette nuit dans des centres d'évacuation. Le président américain a rencontré son homologue ukrainien hier. Une bonne rencontre, selon Volodymyr Zelensky. Les deux hommes ont évoqué la possibilité pour l'Ukraine de produire des missiles patriotes vitaux pour la défense du pays. Donald Trump qui a également reçu le premier ministre israélien Benjamin Netanyahou. Tous deux ont réaffirmé leur engagement indéfectible à empêcher l'Iran d'avoir l'arme nucléaire. L'Iran, où la situation se tend, l'armée américaine affirme avoir mené des frappes contre des factions pro-iraniennes en Irak. Frappes conjointes avec l'Arabie Saoudite, plusieurs personnes sont mortes. Un peu plus tôt, les États-Unis avaient intercepté des missiles lancés par l'Iran. C'est le premier gain de tension après 6 jours d'accalmie. Conséquence, le cours du pétrole repart à la hausse. Le prix du baril de Brent a augmenté de 3%.
1: Servane, merci. On vous retrouve à 7h30 pour le premier journal de la matinale. Ce sera d'ailleurs le coup d'envoi de cette matinale parmi nos rendez-vous ce matin à 8h15. L'invité de Radio Classique, Pauline Clément. Elle a coécrit et joue dans le film De la Comédie Française qui nous emmène au cœur de cette institution culturelle. Nous parlerons également Légion d'honneur dans le journal imprévisible à 8h moins le quart. Toute l'équipe se prépare. Je vous donne rendez-vous dans une vingtaine de minutes.
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2: Bonjour à toutes et à tous, merci d'avoir choisi Radio Classique en ce mercredi 29 juillet. La lutte acharnée se poursuit en Gironde contre l'incendie qui a parcouru 42 000 hectares. Nuit calme et feu toujours stabilisés selon la préfecture ce matin, mais des reprises ont eu lieu hier et la journée s'annonce caniculaire. Pour des pompiers épuisés, eux qui sont plus de 2700 mobilisés en territoire girondin, un projet de loi sur la modernisation de la sécurité civile devient-il urgent et impératif? Pourra-t-il se glisser au milieu des débats budgétaires qui s'annoncent âpres à partir d'octobre dans une saison politique dominée par la présidentielle? Eh bien, nous verrons cela avec nos esprits libres dans une heure ce matin. Olivier Beaumont, chef adjoint du service politique du Parisien aujourd'hui en France, et Thierry Lenz, historien, écrivain, directeur de la Fondation Napoléon. À 8h15, l'invité de Radio Classique, Pauline Clément, elle a coécrit et joue dans le film de la Comédie Française qui nous emmène au cœur de cette institution culturelle. Début réussi pour cette comédie sortie la semaine dernière sur grand écran, près de 300 000 entrées en 5 jours d'exploitation. La Légion d'honneur, distinction prestigieuse, mais médaille parfois refusée, retirée. Explication avec Augustin Lefebvre dans le journal Imprévisible. Dans un quart d'heure, voilà le programme ce matin. Et avant tout, nous allons découvrir ensemble votre météo du jour. Grâce à Servane de Pastre. Servane, bonjour.
3: Bonjour Pierre, bonjour à tous.
2: La chaleur est de retour.
3: 16 départements sont placés en vigilance orange canicule dans le sud-ouest et dans l'est de la France. Pour les températures, il fera 26 degrés à Brest et à Cherbourg, 33 degrés à Ajaccio, 38 degrés à Strasbourg et 39 à Bordeaux.
2: Bienvenue sur Radio Classique, il est
1: 7h30. 7h30, 9h, la matinale de Radio Classique avec Pierre Pilet.
2: Voici les titres de votre journal.
3: L'incendie est stable en Gironde, mais les flammes minent le tourisme. Les professionnels sont inquiets, vous l'entendrez. Inquiétude aussi des pompiers, alors que des températures caniculaires sont prévues dans le département aujourd'hui. Et puis, son nom a été annoncé hier. Zinedine Zidane devient le nouveau sélectionneur de l'équipe de France de football.
2: Elle incarne une continuité par son nom. Peut-elle mettre fin à l'instabilité politique du Pérou? Keiko Fujimori, investie hier présidente. Nous en parlons dans l'écho du monde dans 10 minutes sur Radio Classique. L'incendie est toujours stabilisé en Gironde.
3: Mais les pompiers ont dû faire face hier à 14 reprises de feu. La situation est fragile, d'autant qu'un nouveau pic de chaleur est attendu aujourd'hui. Pic qui pourrait attiser les flammes. Bonjour Fabien Albert.
4: Bonjour Servane.
3: Alors quelle est la situation ce matin?
4: La nuit a de nouveau été calme. Le feu est toujours stabilisé, indique la préfecture dans son point de 6h30 ce matin. Plusieurs reprises de feu ont été traitées rapidement cette nuit par les plus de 2000 sapeurs-pompiers toujours mobilisés en Gironde. 126 d'entre eux ont été blessés depuis le début de l'épisode. Côté transport, nouvelle journée sans train aujourd'hui au sud de Bordeaux, excepté ceux qui desservent Toulouse et Tarbes. La SNCF recommande de reporter dans la mesure du possible les déplacements dans la région jusqu'à vendredi inclus. Vous le disiez Servane, la journée d'aujourd'hui va être cruciale car il va faire très chaud, jusqu'à 41 degrés dans les terres.

0: de l'hôtellerie de plein air de la Gironde, au micro de Nina Droff.
1: Sur la saison, on est très très inquiet. Alors effectivement, sur les campings évacués, les campings devront à un moment donné rembourser les séjours, donc c'est une perte de chiffre d'affaires. Et pour tous ceux qui sont encore ouverts, accessibles, pas touchés par les feux, il n'y a pas de fumée, les routes sont accessibles. Là, on a énormément d'annulations. Notre crainte, c'est que si on n'a pas d'aide de qui que ce soit, de l'État, des aides financières, certains ne s'en relèveront pas. Ça serait mon message. C'est que les vacanciers, si vous voulez revenir en Gironde, si vous voulez retrouver nos campings et faire en sorte qu'ils soient toujours là l'année prochaine, venez, on a besoin d'eux.
0: L'inquiétude est d'autant plus grande que le mercure doit repartir à la hausse. Aujourd'hui, dans la région, les Landes et la Gironde sont placées en vigilance orange par canicule par Météo France et la chaleur risque de compliquer le travail des pompiers, Laurence Gontier.
2: Des pointes de 40 à 41 degrés sont attendues sur la Gironde aujourd'hui. Des chaleurs extrêmes qui pourraient attiser les braises, explique Jean-Christophe Vincendon, coordinateur national feu de forêt chez Météo France.
3: On a un épisode très chaud et très sec, hein, c'est assez brutal. Les feux se nourrissent de chaleur et de sécheresse. Au niveau du vent, il y a peu de vent en fait. Il y a quand même ce qu'on appelle les phénomènes de brise qui se mettent en place au cours de la journée. D'abord sur la côte, et ensuite l'après-midi, ces brises marines, elles envahissent un petit peu l'intérieur des terres.
2: Et les prochaines heures vont être cruciales, car même faibles à modérer, ces vents qui soufflent en moyenne de 15 à 30 km/h suffisent à compliquer le combat mené par les soldats du feu, souligne Grégory Allion, président d'honneur de la Fédération des sapeurs-pompiers.
4: J'ai eu à vivre en 2003 un feu dans le massif de l'Estérel. Il n'y avait presque pas de vent, il faisait très chaud, avec une hygrométrie descendue en dessous les 20%. Et donc, nous avons eu un feu qui a fait 900 hectares en moins de 4 heures. Donc, les conditions qui sont aujourd'hui en Gironde conditionnent forcément l'acharnement des sapeurs-pompiers au sol pour tenir ce feu afin qu'il ne prenne pas d'intensité.
2: La situation devrait toutefois redevenir plus favorable dès demain, avec des températures qui devraient baisser autour des 30 degrés et un air plus humide et moins chaud, selon Météo France.
0: La canicule qui touche donc aujourd'hui le sud-ouest, mais aussi 14 départements de l'Est de la France. C'est la quatrième vague de chaleur que connaît le pays depuis le début du mois de mai. Passoire thermique, bouilloire thermique, c'est bien la question du logement qui revient à chaque fois, au point où elle bouleverse le marché de l'immobilier, car le critère du confort d'été devient désormais essentiel chez les potentiels acquéreurs aux épaliers.
5: Paris 10e arrondissement, appartement mansardé, sous les toits en zinc. L'agence La Forêt l'a mise en vente il y a plus d'un mois, mais la plupart des clients refusent de le visiter.
6: Un dernier étage fait moins rêver qu'avant, très clairement.
5: Frédéric Fleury, le gérant de l'agence.
6: Tout de suite, tout le monde se demande comment isoler. Ça se ressent naturellement sur le prix, puisque là, on a fait des baisses de prix. Pour celui-ci, on a commencé à 129 et on est à 107 000 euros. À l'inverse, on va avoir des rez-de-chaussée qui, potentiellement, aujourd'hui, sont moins freins qu'hier.
5: D'autres critères qui pouvaient justifier un prix plus élevé deviennent aujourd'hui des repoussoirs.
6: Plein sud sur de l'immeuble ancien, aujourd'hui, on a un petit peu moins de demandes. Les personnes vont vraiment réfléchir plutôt à avoir soit une exposition est, soit ouest pour que ça devienne vivable.
5: Selon un baromètre de la plateforme Le Bon Coin, 8 Français sur 10 souffrent de la chaleur dans leur logement. Certains envisagent même de déménager pour cette raison, explique Sophie Bourg, directrice marketing du Bon Coin Immo.
7: Par exemple, la région Provence-Alpes-Côte d'Azur, c'est la région où le phénomène est le plus visible. Vous avez 18% qui envisagent sérieusement un départ. Si on prend à l'inverse une région comme la Bretagne, les Bretons, ils optent déjà pour de l'adaptation plutôt que un changement de région.
5: D'après les projections des experts, les prix de l'immobilier vont donc continuer à s'envoler dans les prochaines années sur les littoraux du nord de la France, ainsi qu'en montagne, où il fait un peu plus frais.
0: Zoé Pallier, puis le chanteur Patrick Bruel est visé par 2 nouvelles plaintes pour agression sexuelle. L'artiste est déjà mis en examen pour ce chef d'accusation depuis la mi-juin dans 4 dossiers. Il est placé sous le statut de témoin assisté dans 4 autres.
8: 7h36 sur Radio Classique. Reprise des tensions entre les États-Unis et l'Iran.
0: L'armée américaine a affirmé avoir mené des frappes contre une faction pro-iranienne en Irak. Frappe conjointe avec l'Arabie Saoudite. Plusieurs personnes sont mortes. Un peu plus tôt, les États-Unis avaient intercepté des missiles lancés par l'Iran. Les gardiens de la Révolution disent de leur côté avoir attaqué 3 pétroliers dans le détroit d'Ormuz. Navire qui, selon les autorités, tentait de franchir le détroit. C'est le premier regain de violence après 6 jours d'accalmie. Et elles interviennent alors que le Congrès américain a voté la prolongation des sanctions contre l'Iran hier. Le Congrès qui a également voté de nouvelles sanctions contre la Russie. 500% de droits de douane sur les importations russes. 100% de droits de douane contre les pays qui achètent du pétrole et du gaz russe. Au même moment, le président ukrainien a été reçu par Donald Trump. Et pour Volodymyr Zelensky, les 2 dossiers, iranien et ukrainien, sont liés, Lauriane Toulmont.
9: Iran et Russie, même

0: combat pour le président ukrainien. Samedi dernier, Volodymyr Zelensky a revendiqué des frappes contre un navire iranien dans la mer Caspienne pour empêcher, selon lui, la livraison de drones et de missiles à la Russie. Il affirme disposer de preuves que le Kremlin fournit des images satellites à l'Iran. Derrière ces déclarations, une stratégie, Ulrich Bouna, chercheur associé chez Eurocreative.
1: Volodymyr Zelensky a bien compris que dans l'état d'esprit du président américain, l'Iran était désormais la priorité numéro un, bien avant l'Ukraine. C'est une façon de lui rappeler que les deux dossiers sont liés, et tout en espérant, en contrepartie en quelque sorte, que les Américains aident un peu plus l'Ukraine, notamment en fournissant cette fameuse licence de production de missiles Patriot.
0: Seuls les systèmes américains Patriot sont capables d'abattre les missiles balistiques russes qui tombent par centaines sur l'Ukraine. Kiev pourrait être autorisé à en produire, mais c'est dès maintenant que le pays en a besoin. Encore faut-il convaincre le président américain.
1: Donald Trump a probablement été un petit peu échaudé par le radicalisme de Vladimir Poutine. Il a une approche qui est un peu moins destructive vis-à-vis de l'Ukraine, dans une neutralité qui reste quand même un peu pro-russe, mais qui l'est quand même beaucoup moins qu'avant. Et c'est sans doute ce que peut espérer de mieux Volodymyr Zelensky.
0: Les émissaires américains de Donald Trump sont attendus prochainement à Kiev, puis à Moscou.
2: Sanctions toujours, mais cette fois elles émanent de l'Union européenne et visent plusieurs produits chinois qui entrent dans la fabrication de produits d'hygiène. Cela fait suite à la plainte d'un groupe allemand ainsi que de plusieurs fabricants pour concurrence déloyale. Pour Thomas Gjebin, économiste à l'Institut français d'économie, ces mesures ne sont absolument pas suffisantes pour protéger notre industrie.
3: Ça reste relativement anecdotique et donc on est très loin des mesures qu'il faudrait prendre pour faire face au rouleau compresseur chinois. C'est-à-dire qu'aujourd'hui, ce qui est en jeu, c'est 50% de la production européenne, c'est 70% de la production allemande qui est menacée. Donc les industriels concernés peuvent se féliciter qu'il y ait une réponse de l'Europe. Mais elle intervient après plusieurs mois pour des filières qui sont déjà très fragilisées et ça ne permet pas de protéger dans son ensemble les industries concernées.
2: Thomas Gjebin au micro de Timothée Marouzet. Puis au Japon, les recherches se poursuivent après un puissant séisme hier dans le sud-ouest de l'archipel. 9000 personnes se sont réfugiées cette nuit dans des centres d'évacuation. 13 personnes sont mortes, a annoncé la présidente hier.
4: Presque 7h40 à l'écoute de Radio Classique et du journal de Servane de Pastre. Servane, Zinedine Zidane nommé hier à la tête des Bleus.
2: Le contrat du tout nouveau sélectionneur de l'équipe de France de football débutera le 1er août, c'est ce samedi, pour une durée de 4 ans. Il a donné sa première interview hier au siège de la Fédération française de football.
5: Forcément, je suis un peu ému, mais c'est... vous pouvez pas le voir. Hein. C'est... Je suis tout excité. Quoi. C'est quelque chose de fort pour moi aujourd'hui. J'ai eu des propositions pendant ces 4-5 ans pour reprendre un club et je les ai toutes refusées pour l'équipe de France. La seule chose que je voulais faire, c'est entraîner cette équipe de France. Je l'ai connue gamin, j'ai commencé minime, j'ai franchi toutes les étapes. Aujourd'hui, j'ai l'opportunité d'être le sélectionneur de cette équipe et je vais tout donner pour que cette équipe continue à gagner.
2: Voilà Zinedine Zidane, donc le nouveau sélectionneur de l'équipe de France de foot.
4: Avec ce concept d'émotion, mais qu'on ne peut pas voir. Hein. Voilà pour les premiers mots de ZZ ou encore Zizou. Premier rassemblement de l'équipe de France en septembre pour le nouveau sélectionneur des Bleus. Rendez-vous pour vous à 8h, c'est un peu plus près. Servan pour le journal. Impossible pour son pays de se passer de la Chine dans un instant sur Radio Classique. Focus sur la nouvelle présidente du Pérou investie hier. Nous en parlons dans l'écho du monde. Il est 7h41 à l'instant.
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4: Et sur Radio Classique, il est 7h42. Voici l'écho du monde. Bonjour Lucas Aubin.
10: Bonjour Pierre.
4: Lucas, aujourd'hui direction le Pérou. La nouvelle présidente Keiko Fujimori a été investie hier. Cette arrivée au pouvoir est un moment important pour le pays.
10: Oui, tout à fait. Je dirais même plus, le moment est historique. Hein. À Lima, la candidate de la droite radicale, Keiko Fujimori, a reçu l'écharpe présidentielle devant le Congrès, 26 ans après la chute de son père, Alberto Fujimori. C'est bien simple, elle devient tout simplement la première femme élue à la présidence du Pérou. Il aura fallu 4 campagnes pour y arriver. 2011, 2016, 2021 et finalement 2026. Mais c'était juste, elle a remporté le second tour avec seulement 50 000 voix d'avance sur le candidat de gauche, Roberto Sanchez. Sur 18 millions de suffrages exprimés, l'écart atteint seulement 0,27%. Keiko Fujimori n'est pourtant pas une nouvelle venue dans le paysage politique péruvien. À 19 ans, elle était devenue la première dame après la séparation de ses parents en 1994. Son père, président de 1990 à 2000, reste aujourd'hui associé à deux choses, le redressement économique du pays et peut-être surtout le coup d'État de 1992 qu'il avait lui-même fomenté pour créer un système autoritaire marqué par la corruption et les violations des droits humains. Il avait par la suite passé 16 ans en prison. Donc le fujimorisme repose sur cette double mémoire pour ses partisans. On parlera d'efficacité économique et de restauration de l'ordre. Pour ses adversaires, au contraire, d'autoritarisme et d'impunité. C'est tout le paradoxe. Keiko Fujimori incarne une rupture historique par son sexe, bien sûr, mais une profonde continuité par ses idées et son nom.
4: Alors, peut-elle mettre fin à l'instabilité politique chronique du Pérou ?
10: En tout cas, c'est son principal défi. 8 présidents et 21 premiers ministres se sont succédés au cours de la dernière décennie. Aucun chef de l'État n'a terminé un mandat complet depuis 2016. Le Parlement est généralement morcelé et les présidents gouvernent sans majorité stable. Dans ce contexte, le Congrès a pris l'habitude d'utiliser la destitution comme une arme politique. Keiko Fujimori part néanmoins avec un atout, Force Populaire, est le premier parti du nouveau Parlement et ses 22 sénateurs suffisent à bloquer une destitution. Néanmoins, elle ne contrôle aucune des deux chambres à elle seule. Pour gouverner, elle devra donc trouver des alliés et son avenir se jouera concrètement au Congrès. C'est là qu'elle ira chercher une majorité pour faire voter ses réformes et éviter la destitution. C'est tout le paradoxe péruvien. La polarisation nourrit la demande d'un pouvoir fort tout en empêchant les coalitions nécessaires pour gouverner. Il suffit pour cela de regarder une carte électorale. La victoire de Fujimori repose sur la capitale, Lima, ainsi que la diaspora, tandis que les régions rurales et andines ont largement choisi l'opposant Roberto Sanchez. Pour stabiliser le Pérou, elle devra donc réconcilier des territoires qui ne votent plus pour le même pays.
4: Alors son arrivée annonce-t-elle également un virage géopolitique ?
10: Oui, et d'abord vers Washington. Keiko Fujimori a qualifié les États-Unis d'alliés et souhaite rejoindre le bouclier des Amériques, l'initiative de Donald Trump contre les organisations criminelles transnationales. Son choix de Carlos Espa comme ministre des Affaires étrangères renforce ce signal. Le nouveau chef de la diplomatie a travaillé pendant 15 ans à l'ambassade américaine à Lima. Pour la Maison-Blanche, le Pérou pourrait devenir un partenaire contre ces trafics. Alors bien sûr, cette orientation accompagne la nouvelle vague conservatrice qui traverse toute l'Amérique latine, de l'Argentine de Javier Milei au Chili de José Antonio Kast. Cela ne signifie pourtant pas que Lima peut choisir entre Washington contre Pékin. La Chine reste le premier partenaire commercial du Pérou depuis plus d'une décennie. Un exemple très simple mais très concret, l'entreprise publique chinoise Costco contrôle 60% de la société qui exploite le port de Shanghai, la nouvelle porte maritime entre le Pérou et l'Asie. De fait, Fujimori ne pourra se détourner ni de la Chine ni des États-Unis et donc tout l'enjeu est là. Pour elle, il s'agira de trouver un équilibre géopolitique entre les deux géants, car même si elle regarde vers Washington d'un point de vue politique aujourd'hui, l'économie péruvienne, elle, est déjà tourner vers la Chine.
4: L'écho du monde. Merci Lucas Aubin. À demain. L'écho du monde à retrouver sur l'application et le site internet de Radio Classique. Le journal imprévisible arrive dans quelques instants sur Radio Classique et nous allons parler Légion d'honneur.
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4: 7h47, sur Radio Classique. Ce qui signifie que le journal imprévisible arrive. Bonjour Augustin Lefebvre.
14: Bonjour Pierre, bonjour à tous.
4: La romancière à succès Agnès Le Digue a annoncé rendre sa Légion d'honneur pour protester contre la loi d'urgence agricole. Un peu plus tôt, le 14 juillet, c'est l'actrice Rachida Brakni qui a, elle, refusé cette distinction. De quoi vous inspirer un journal imprévisible?
14: Et oui, car un certain nombre de personnalités ont refusé cette distinction pour des raisons politiques. Des personnalités plutôt marquées à gauche, comme le dessinateur Jacques Tardy ou le philosophe Jean-Paul Sartre. En 2015, l'économiste Thomas Piketty déclarait, comme Ravel avant lui, que ce n'était pas à l'État de décider qui est honorable ou non. Réaction de celui qui était alors grand chancelier de l'ordre, Jean-Louis Georgelin.
15: Monsieur Piketty, pour le rayonnement qu'il apporte à notre pays, avait été jugé tout à fait digne de recevoir la Légion d'honneur. C'est toujours un regret de voir des citoyens ou des citoyennes qui refusent en réalité cette règle de notre communauté nationale qui consiste à dire que tel ou tel, par ses mérites éminents, et Dieu sait si dans le domaine de l'économie ceux que Monsieur Piketty le sont, eh bien qu'il refuse notre premier homme national.
14: Et on refuse aussi parfois par humilité, comme Bernard Pivot.
16: J'ai envie de me retrouver avec mon petit ruban rouge devant des gens que j'admire et dont je sais qu'ils mériteraient beaucoup plus que moi la Légion d'honneur.
14: Et Philippe Séguin refusait lui de recevoir une décoration qui n'avait pas été attribuée à son père tué par les nazis.
4: Alors à l'inverse, Augustin, on peut aussi perdre sa Légion d'honneur.
14: Oui, pour plusieurs raisons. Quand on est un dictateur qui s'en prend à son propre peuple, par exemple.
17: C'est en juin 2001 que Bachar el-Assad a été fait grand croix de la Légion d'honneur par Jacques Chirac. À l'époque, le jeune chef d'État syrien qui succède à son père représente l'espoir d'un assouplissement du régime. La cérémonie avait toutefois été discrète. Depuis plusieurs mois, de nombreuses voix s'élèvent en faveur du retrait de cette distinction à Bachar el-Assad, qui mène une répression sanglante dans son pays depuis 2011.
14: Il avait renvoyé sa décoration après l'ouverture par la France d'une procédure de retrait en 2018, procédure qui est allée à son terme pour Lance Armstrong, Isabelle Balkany ou Harvey Weinstein, mais aussi pour Nicolas Sarkozy, malgré l'opposition du président Macron l'année dernière.
18: C'est très important que les présidents, évidemment, et les anciens présidents soit respecté et donc le président de la République que je suis en tant que grand maître ne prendra aucune décision de ce type.
14: Oui, mais voilà, toute condamnation définitive par la justice, comme c'est le cas dans l'affaire des écoutes, entraîne radiation. Radiation prise avec hauteur, du moins publiquement, par l'ancien président.
19: J'ai pas été élu président de la République pour avoir la Légion d'honneur. Qu'un obscur général, grand chancelier de la Légion d'honneur me le retire, c'est pas grave. Enfin, je pense que c'est plus grave pour lui qu'il le fait que pour moi, qu'il le subit. Mais à mon âge, avec la vie que j'ai eue, la chance que j'ai eue, restons calmes sur les honneurs un peu factices.
14: Et une condamnation peut aussi empêcher d'être décoré. Le 1er janvier 2013, les médaillés des Jeux de Londres sont récompensés, mais le perchiste Renaud Lavillenie manque à l'appel.
20: En 2007, le perchiste Lavillenie a été impliqué dans un accident de la circulation qui lui a valu une condamnation avec sursis et une petite déception aujourd'hui.
21: Forcément, la Légion d'honneur, c'est quand même quelque chose de très prestigieux. Après, voilà, c'est pas ça qui va changer ma vie non plus de pas l'avoir. Je pense que la plus belle des médailles que je peux avoir, c'est celle des Jeux. Et celle-là, elle est bien à moi et personne ne me l'enlèvera.
14: Et je voulais conclure cette partie avec un cas bien particulier. Quand le chancelier de la Légion d'honneur refuse de décorer quelqu'un qui y a pourtant droit.
22: 5, 4, 3, 2, 1... François Mitterrand est élu président de la République.
14: 1981, Alain de Boissieu, le mari d'Elisabeth de Gaulle, préfère démissionner plutôt que de remettre le grand collier au nouveau grand maître de l'ordre.
23: Je demande aux Français quels sont ceux qui auraient accepté de remettre le grand collier de l'ordre de la Légion d'honneur à un homme qui aurait insulté son beau-père. Non seulement verbalement, mais aussi par écrit.
14: Et il vilipendait aussi les états de service de François Mitterrand dans la Résistance.
4: Alors ces dernières années, plusieurs réformes ont tenté de répondre aux critiques.
14: Oui, fin 2017, le porte-parole du gouvernement annonce une réforme pour mettre fin aux attributions par copinage. C'est le terme employé par Christophe Castaner, réduction drastique du nombre de décorés.
24: Pour les civils,
0: La réduction sera de 50%. Pour les militaires, la réduction sera de 10%. Et pour les étrangers, la réduction sera de 25%.
14: Et depuis, on est autour de 2000-2200 décorés par an. Ce n'était pas la première fois que l'État tentait de réduire ce nombre. Retour en 1977. Et là, on parle en nombre total de décorés.
1: Presque tous les gouvernements, quel que soit leur régime politique, choisissent ce système symbolique peu onéreux de récompense. Des légionnaires, il y en a actuellement 280 000. Distribuée généreusement sous la 4e République, la Légion d'honneur est soumise aujourd'hui à un régime d'austérité par le grand maître de l'ordre, le président de la République. Le nombre des légionnaires doit être abaissé progressivement à 125 000.
14: Alors, vous ne le saviez peut-être pas, mais depuis 2008, on peut proposer soi-même le nom d'une personne à récompenser. L'idée est notamment de représenter l'ensemble du territoire français. Cette initiative est mal connue, hein. Alors, l'actuel chancelier, le général François Lecointre, tente de la mettre en lumière. Vidéo publiée il y a 2 semaines sur les réseaux sociaux de la chancellerie.
3: Faites-nous des propositions. Réunissez 50 signatures. Et les personnes qui sont à côté de vous, que vous voyez tous les jours et que vous admirez particulièrement, proposez-les-nous. Je constate depuis que nous avons lancé cette initiative citoyenne que le défi que nous lançons à nos compatriotes fonctionne et que nous avons des dossiers très intéressants et avec effectivement une répartition sur la totalité du territoire français.
14: Mais alors, qui allez-vous proposer? Je vous laisse réfléchir et je vous quitte avec une chanson de Georges Brassens, chantée par Maxime Le Forestier.
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4: Le journal imprévisible. Merci Augustin Lefebvre. Bah tiens, on va peut-être lancer une consultation dans les locaux de Radio Classique pour savoir à qui on donnerait cette Légion d'honneur. Il est 7h54, le grand croix du décryptage écho lui arrive, c'est David Barou. Bonjour mon cher David.
24: Bonjour Pierre.
4: Canal+ s'est engagé à investir presque 1 milliard d'euros sur 5 ans dans le cinéma. C'est positif.
24: Oui, c'est très positif, c'est une bonne nouvelle pour Canal+, comme pour le cinéma français, parce que ce milliard ira essentiellement dans notre cinéma tricolore. Et franchement, au-delà des polémiques et des piques, au-delà des bras de fer épidermiques qui a opposé ces deux camps lors du dernier festival de Cannes, vous vous en souvenez, hein, Canal+ est le groupe audiovisuel tricolore qui aime le plus le 7e art, et le cinéma tricolore a toutes les raisons d'aimer Canal+. Certains, dans l'écosystème du grand écran, reprochent au poids lourd du petit écran d'être en grande partie détenu par le grand méchant Vincent Bolloré, et ils redoutent que cela finisse par peser sur le choix des scénarios soutenus par la chaîne cryptée. Mais les deux camps on finit par trouver un accord pragmatique, car leur intérêt mutuel, c'est bien de s'entendre. Canal s'engage à investir tous les ans autour de 200 millions dans le 7e art. 200, c'est plus que les 150 millions actuels. C'est vrai que c'est un peu moins que les 220 que Canal avait déjà investi par le passé. Mais au-delà du fond, Canal s'engage aussi sur la forme, en garantissant qu'ils soutiendront des gros comme des petits budgets. Ils veulent répondre à la diversité de la demande en soutenant la diversité de l'offre. Il y a un soutien en faveur de la création d'un groupe qui reste, il faut le savoir quand même, de très loin, le premier financeur de long métrage dans notre pays.
4: Alors, pourquoi Canal+ continue d'investir dans le cinéma?
24: D'abord parce qu'avec le sport, le cinéma, ça reste le principal motif d'abonnement à Canal. Ensuite, parce que si le groupe ne finançait que des séries, il ressemblerait beaucoup trop à une espèce de Netflix en beaucoup plus petit. Le cinéma en général, et le cinéma local en particulier, c'est pour Canal un moyen de différenciation. Après, chez Canal, ce ne sont pas des mécènes. Ils investissent s'il y a un retour sur investissement. Et pour ça, il faut des films en quantité et en qualité, mais aussi une forme d'exclusivité. Comme les films sont le plus souvent coproduits par plein de diffuseurs qui auront tous le droit de les diffuser à un moment ou à un autre, l'exclusivité, cela veut dire qu'en échange de son engagement financier qui est plus lourd, Canal a obtenu le droit de diffuser des films à la télé dès 6 mois après leur sortie en salle, avant les autres. Ils ont ainsi une offre plus fraîche. C'est important en termes d'attractivité. Disney Plus doit attendre 9 mois. Les autres streamers ou chaînes encore plus. D'ailleurs, Maxime Saada, le patron de Canal, a toujours été très clair. Si un jour ses concurrents ont droit aux mêmes fenêtres de diffusion dans ce qu'on appelle la chronologie des médias, alors qu'ils investissent beaucoup moins, eh bien Canal+ se réserve et se réservera encore le droit d'investir moins, car en mettant 200 millions par an, en fait, ils mettent environ 2 fois plus sur la table que ce qu'ils seraient obligés de mettre légalement. La leçon, c'est quoi? C'est que la pétition anti-Bolloré du Festival de Cannes a quand même créé des remous, mais qu'elle n'a pas créé de dommages irréparables. Tant mieux, parce que Canal, c'est notre premier groupe audiovisuel, et c'est aussi un acteur qui va de plus en plus chercher sa croissance hors de France. Ils aiment le cinéma, mais si notre cinéma donne l'impression de ne pas les aimer, le risque, c'est qu'ils investissent en priorité ailleurs. Ce groupe n'exerce pas vraiment un chantage, mais il défend ses intérêts, et en fait, il demande quoi? qu'on le respecte.
4: Eh bien, merci pour cette analyse, ce décryptage écho, interprété donc par David Barou sous les projecteurs de Radio Classique. David, à demain. Et puisque nous parlons de cinéma, bien je vous rappelle que Pauline Clément, sociétaire de la Comédie Française, est mon invitée dans 20 minutes. Elle a coécrit de la Comédie Française, sortie en salle il y a une semaine. Quel est le coup de cœur de Marc Bourreau? Eh bien, réponse dans 30 secondes, à tout de suite.
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4: Voici les coups de cœur des voix de Radio Classique, celui de Marc Bourreau. Aujourd'hui, Marc qui est en vacances et qui vous présente habituellement le journal imprévisible. Eh bien, il nous a laissé cette balade qui nous emmène dans l'univers du jazz.
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0: Eh bien, j'ai choisi un disque qui s'appelle New Dawn et il est signé de Marshall Allen. C'est un jazzman américain. Marshall Allen, il a 102 ans. C'est un saxophoniste, il est aussi flûtiste. Il a appris le hautbois au Conservatoire de Paris dans les années 50. C'est un pilier, en fait, du jazz avant-gardiste. Il a joué pour notamment le groupe Sun Ra, qui est une entité quand même en termes de jazz d'avant-garde. Et à 100 ans, à l'âge de 100 ans, il a décidé de lancer sa carrière solo et de publier son premier disque de jazz. Alors certainement qu'il va figurer au Guinness Book un jour, parce que c'est quand même à 100 ans son premier album. Dedans, il y a un peu toute l'histoire du jazz et l'histoire de Marshall Allen. C'est très métissé, il y a du jazz traditionnel, il utilise des instruments africains. Donc quand on écoute ce disque, en sachant toute cette histoire, on imagine ce grand monsieur de plus de 100 ans souffler dans son saxophone avec toute l'histoire qu'il porte avec lui. Et au-delà de ça, eh bien, c'est tout simplement un retour aux sources. C'est beau, c'est calme, c'est délicat. Il faut absolument écouter ce disque pour passer un bon été. 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
1: 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Du jazz donc pour le coup de cœur de Marc Bourreau à presque 8 heures sur Radio Classique. Votre journal arrive, mais avant cela, la météo. Servane de Pastre, la chaleur de retour.
2: Oui, 16 départements sont placés en vigilance orange canicule dans le sud-ouest et dans l'est de la France. Pour les températures, il fera 26 degrés à Brest et à Cherbourg, 33 degrés à Ajaccio, 38 degrés à Strasbourg et 39 degrés à Bordeaux.
1: Vous êtes sur Radio Classique, bienvenue. Nous sommes le mercredi 29 juillet, il est 8 heures.
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1: Et voici les titres de votre journal.
2: Le mercure devrait dépasser les 40 degrés aujourd'hui en Gironde et c'est une mauvaise nouvelle pour les incendies. Mauvaise nouvelle aussi pour les poumons. Les fumées dégagent des particules fines nocives. On y revient en début de ce journal. Des incendies en Espagne également, où le feu a parcouru plus de 77 000 hectares au nord de Madrid. Les critiques fusent sur la gestion de crise du gouvernement. Et puis on vous emmènera prendre l'air en fin de journal sur les plages de Dieppe pour une journée bonheur organisée par le Secours Populaire.
1: Le contexte des incendies utilisés par Marine Tondelier, la secrétaire nationale des écologistes, pour régler des comptes avec le gouvernement et la droite. C'est l'éditorial de Richard Flurin avec le Figaro, juste après ce journal. Feu fixé dans le Var.
2: Et en Gironde, la nuit a été calme, dit la préfecture, pour la deuxième nuit consécutive. Le feu est toujours stabilisé, mais l'inquiétude est là. Les yeux sont rivés sur le thermomètre, car il devrait dépasser les 40 degrés par endroit dans le sud-ouest. Les Landes ainsi que la Gironde sont en vigilance orange canicule. Conséquence, les seuils d'alerte aux particules fines ont été dépassés, notamment à Bordeaux. La ministre de la Santé recommande aux habitants de rester chez eux, car cela pourrait être nocif pour leur santé. Pour en parler avec nous, Mathieu Molinard. Bonjour.
4: Bonjour.
2: Vous êtes pneumologue au CHU de Bordeaux. Alors, quels sont concrètement les risques aujourd'hui ?
4: La chaleur joue, ça augmente l'ozone et ça augmente des particules qui peuvent être dégradées par les UV. Donc oui, la chaleur et surtout les rayons du soleil peuvent modifier la composition chimique et favoriser des agents réactifs. Notre crainte, c'est de voir apparaître des gens qui ont plus d'asthme, d'affection respiratoire, mais ça risque d'être décalé puisque c'est l'inflammation, le temps qu'elle s'installe, liée à ces particules. Donc la recommandation et les recommandations sont pour les patients qui ont déjà des traitements pour de l'asthme ou de la bronchite chronique, surtout ne pas arrêter leur traitement, de bien prendre leur traitement inhalé pour les protéger et éviter que ça ne s'aggrave en crise qui nécessiterait de passer à des urgences.
2: Et quels sont les bons réflexes à adopter ?
4: Il faut, là, dans ces périodes de pollution et de chaleur, éviter de surtout pas faire d'exercice, comme je l'ai vu, à l'extérieur. Ça, c'est la première des précautions. Fermer les fenêtres, limiter les ventilations. Si on doit vraiment sortir, mettre un masque FFP2. On a plein de poussière qui arrive sur les terrasses, dans les jardins. Il ne faut pas les balayer, il ne faut pas les souffler. Il faut les laver avec un jet d'eau pour éviter de remettre en suspension toutes ces substances qui peuvent être nocives. La poussière est partout. Il n'y a qu'à voir les voitures à Bordeaux qui ont eu de la cendre dessus. Donc, il faut se protéger des produits toxiques liés à la combustion.
2: Les pompiers sont en première ligne face au feu. 126 d'entre eux ont été blessés en Gironde, selon la préfecture, pour faciliter leur travail. Plus de 220 000 évacuations ont été ordonnées depuis le début de l'incendie. 4 000 hier encore dans des hébergements touristiques à Lacanau. Face à ces incendies qui se multiplient ces dernières semaines en France, les acteurs privés se mobilisent. Parmi parmi eux Engie ou encore la Fondation de France qui veut engager 330 000 euros pour renforcer son action sur le terrain, explique sa directrice générale Axel Davezac.
5: Les associations, elles ont besoin de moyens financiers parce que je vais vous donner un exemple à Bordeaux. Le garage moderne qui est un tiers-lieu a décidé de distribuer 150 repas aux sinistrés qui sont aujourd'hui au parc des expositions de Bordeaux. Mais en parallèle avec la canicule, ils travaillent aussi à faire des maraudes auprès des personnes qui sont très touchées par la chaleur. Il faut aussi venir en soutien aux acteurs qui sont en première ligne, les soignants, les aidants, les pompiers. Ce qui nous frappe aujourd'hui et qui nous a conduit à lancer cet appel à la mobilisation, c'est vraiment l'ampleur des difficultés et la répétition en quelques semaines de la canicule et l'ampleur des incendies.
2: Axel Davezac au micro de Lucie Dupressoir. Et pour faire un don, rendez-vous sur le site internet de la Fondation de France. Des incendies en Espagne également avec une bonne nouvelle ce matin. Certaines personnes évacuées vont pouvoir retourner à leur domicile. Les régions de Madrid et de Valence sont particulièrement touchées par ces incendies. 77 000 hectares ont brûlé à l'ouest de la capitale. Et la gestion de crise par le gouvernement socialiste de Pedro Sanchez est au cœur des critiques, Timothée Marouzet.
6: Les autorités parlent déjà du pire feu de l'histoire de la capitale. Erwan Basnier est français, il habite dans la banlieue ouest de Madrid depuis 35 ans et il n'a jamais vu ça.
7: Nous avons été tous les victimes d'un appauvrissement de la qualité de l'air avec énormément de fumée et de cendres qui ont contaminé notre ciel. Et puis surtout, là, dans les prochains jours, il y a une nouvelle vague de chaleur qui est attendue, donc on reste tous préoccupés.
6: Mais problème, le gouvernement central, de gauche, et les communautés autonomes, de droite, se déchirent sur les moyens de lutte contre ces incendies. Benoît Pellistrandi, historien spécialiste de l'Espagne.
8: On sent monter en Espagne une colère très vive contre les politiciens qui font précéder leurs différends par rapport à l'intérêt général des populations.
6: Après les incendies de l'été dernier, pourtant, le premier ministre socialiste Pedro Sanchez avait annoncé un pacte d'État face à l'urgence climatique. Mais pour qu'il aboutisse, un accord avec l'opposition est nécessaire. Or, il a peu de chances de voir le jour.
8: Après avoir été insulté pendant 4 ans, l'opposition dit « Écoutez, vous allez vous débrouiller sans nous ». Il n'y a plus aucune coordination et plus aucun dialogue institutionnel entre le principal parti qui est le Parti Socialiste et le Parti de l'Opposition, le Parti Populaire, la démocratie espagnole est dans un état de fonctionnement tout à fait calamiteux.
6: Autre problème majeur, le manque de moyens alloués aux pompiers. Beaucoup sont précaires, mal payés et mal équipés. Ils promettent de poursuivre leur mobilisation une fois les incendies maîtrisés.
1: Timothée Marouzet pour Radio Classique. 8h et tout juste 6 minutes, Servane de Pastre, les tensions ont repris ces dernières heures entre les États-Unis et l'Iran.
2: L'armée américaine a affirmé avoir mené des frappes contre des factions pro-iraniennes en Irak. Frappes menées avec l'Arabie Saoudite, au moins 10 personnes sont mortes. C'est le premier regain de violence depuis 6 jours, Fabien Albert.
9: Oui, des raids coordonnés entre Américains et Saoudiens sur plusieurs sites logistiques et d'armement de l'Est de l'Irak. En amont, Washington assure avoir intercepté plusieurs missiles iraniens tirés sur des bases américaines de la région, possiblement en Jordanie, dont l'armée dit avoir abattu 5 missiles venus d'Iran cette nuit. Téhéran ne confirme pas avoir visé les intérêts des États-Unis. L'agence de presse du pays, Tasnim, signale seulement avoir frappé puis saisi 3 pétroliers qui tentaient de franchir le détroit d'Ormuz. Ces échanges de tirs interviennent au moment où le premier ministre israélien est aux États-Unis, une première depuis le début de la guerre en fin février. Benjamin Netanyahou de dire hier soir qu'il avait eu la meilleure des conversations avec Donald Trump. Comme à chaque missile envoyé de part et d'autre, les prix du pétrole sont repartis à la hausse. Plus 4% pour le baril de Brent, à plus de $87 ce matin. 4% en plus aussi pour le WTI qui dépasse désormais les $82.
2: Merci Fabien Albert. Et puis au Japon, les recherches se poursuivent. Après un puissant séisme hier dans le sud-ouest de l'archipel, 9000 personnes se sont réfugiées cette nuit dans des centres d'évacuation. 13 personnes sont mortes, a annoncé la présidente hier.
1: 8h et bientôt 8 minutes sur Radio Classique. Les vacances peut-être bientôt ou peut-être qui continue, en tout cas, elles sont en cours en ce moment.
2: Et pour que tout le monde puisse en profiter, le Secours Populaire organise des sorties, des journées bonheur, comme il les appelle. Une bouffée d'oxygène bienvenue pour les personnes les plus précaires. Alors que 4 Français sur 10 n'ont pas les moyens de partir en vacances, Laurence Gontier a mis son micro au Radio Classique dans un quart du Secours Populaire, direction Dieppe en Normandie.
10: Marcher pieds nus sur les galets de Dieppe, mais surtout voir la mer. Une grande première pour Moussou, mère de 3 enfants venus de Noisy-le-Sec.
11: Je suis vraiment heureuse de voir la mer, c'est la première fois. Vraiment, c'est magnifique. J'ai testé l'eau, il est un peu froid.
10: Un peu plus loin sur la plage, Yasten, 8 ans, fait des ricochets avec les galets, éclabousse son petit frère et me fait partager sa découverte.
12: J'ai trouvé des Bernard l'ermite. Quand il grandit, il change de coquillage.
10: Sa maman, Ismaëlle, le couvre du regard. Elle raconte l'excitation de toute la famille à l'approche de cette sortie.
13: Ils n'arrivaient pas à dormir, il était minuit passé. Ils étaient en train de préparer leur maillot de bain, serviettes, lunettes de plage et tout. Ils se sont réveillés à 5h du matin quand même. Donc on était effectivement les premiers arrivés sur place tellement on était vraiment excités.
10: Outre la baignade, les bénéficiaires du Secours populaire ont pu profiter du petit train privatisé, de tours de manège gratuits. Une journée pour souffler, essentielle aux yeux de Véronique Caillé, bénévole accompagnatrice.
14: Il faut effectivement, pour certaines personnes, leur dire que vraiment, ça va leur faire du bien de voir autre chose que la ville. Mais c'est vrai qu'il y a des personnes qui n'osent pas franchir le pas. Tout le monde doit pouvoir s'échapper un peu de son quotidien, qui n'est pas souvent très facile.
10: Et pour les enfants, repartir avec de beaux souvenirs qu'ils pourront raconter à leurs copains à la rentrée des classes.
2: Laurence Gontier.
1: Dans votre journal, Servane de Pastre, merci. Dans quelques minutes, Pauline Clément, sociétaire de la Comédie Française et notre invitée, ce sera juste après l'éditorial politique de Richard Flurin.
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1: 8h10 à l'écoute de Radio Classique, l'éditorial politique avec Le Figaro. Bonjour Richard Flurin.
21: Bonjour.
1: Dans ce contexte de multiplication des incendies et de situations exceptionnelles, selon les mots des autorités, bien Marine Tondelier, la secrétaire nationale des écologistes, appelle l'exécutif à organiser une réunion de crise.
21: Oui, l'écologiste a tenu une conférence de presse en début de semaine. Elle a demandé à Emmanuel Macron et Sébastien Lecornu de réunir les chefs de parti et les chefs de groupe parlementaire. L'idée est de faire un point sur la situation exceptionnelle, comme vous venez de le dire, et de trouver des solutions concrètes ensemble. Le président et le premier ministre ont sans doute mieux à faire pour lutter contre les nombreux incendies d'une particulière violence, sans compter qu'une telle réunion en plein cœur de l'été serait évidemment difficile à organiser, mais qu'importe pour Marine Tondelier, la gravité de la situation l'exige. Elle parle d'un été de bascule, d'un été inédit.
1: Oui, Marine Tondelier qui a également des mots assez durs.
21: Effectivement, elle a tenu à régler ses comptes avec les médias d'abord. Selon elle, les militants écologistes sont devenus par leur faute des boucs émissaires accusés de tous les maux. Mais la chef de file des Verts charge surtout le gouvernement et la droite. Dans une image de fort mauvais goût, elle les traite de pyromanes. En gros, si les feux sont causés à 90% par l'homme, elle estime que ses opposants politiques ont eux aussi une responsabilité dans les incendies qui ravagent le pays. Responsabilité indirecte bien sûr, mais lourde, insiste-t-elle. Gabriel Attal, Bruno Retailleau, Emmanuel Macron, tout le monde y passe. Et puis, Marine Tondelier a aussi accablé les riches, les grandes fortunes dont le mode de vie, selon elle, est particulièrement destructeur pour l'environnement. Elle appelle ainsi à une nuit du 4 août climatique, une référence à 1789, lorsque les privilèges de la noblesse et du clergé ont été abolis, une nuit du 4 août. Donc, on ne voit pas bien ce que tout ça signifie concrètement. Ça sert en tout cas à convoquer un esprit révolutionnaire fort peu à propos.
1: Alors, qu'est-ce qui se cache, Richard, derrière ces propos de Marine Tondelier?
21: La présidentielle, évidemment. Mmh. Vous savez, ce mal qui ronge toute la classe politique française, l'écologiste, est en campagne, elle a reçu un mandat de son parti au début du mois pour être candidate. Aujourd'hui, sous la barre des 5% dans les sondages, peu identifiée, moins populaire à gauche que Jean-Luc Mélenchon, Raphaël Glucksmann ou François Hollande, Marine Tondelier en est réduite à l'esbrouf, au coup d'éclat. Il faut s'engouffrer dans la fenêtre d'opportunité ouverte par les incendies et les canicules, faire parler d'elle à un moment où l'opinion s'enquiert d'environnement. Et puis je soupçonne l'écologiste, légitimement, de préparer un rapprochement avec la France insoumise dans les prochains mois. Jean-Luc Mélenchon leur a déjà tendu la main. Marine Tondelier ne pourra pas maintenir sa candidature coûte que coûte. Elle prétextera le risque de voir le Rassemblement national, l'extrême droite, l'emporter. C'est en tout cas ce que laisse présager son discours particulièrement radical. Les diatribes contre les médias, contre le gouvernement et contre les riches, on croirait entendre une insoumise.
1: Merci Richard Fleurin, l'éditorial politique avec Le Figaro. À présent, voici l'invité de la matinale de Radio Classique à 8h14. Le film qu'elle a coécrit totalise près de 300 000 entrées une semaine après sa sortie au cinéma. Bonjour Pauline Clément.
0: Bonjour.
1: Bienvenue sur Radio Classique. Alors vous êtes depuis cette année la 546e sociétaire de la Comédie Française et vous avez coécrit le film qui est sorti voici quelques jours et qui s'intitule De la Comédie Française, réalisé par Martin Darondeau et Bertrand Huscla. Alors vous incarnez Nina, une metteuse en scène. Dans 3 heures, c'est la première de votre pièce, Macbeth, salle Richelieu, à la Comédie Française. C'est votre toute première mise en scène. Et rien ne va se passer comme prévu. On va écouter un extrait.
4: J'ai pas mon badge.
22: Aïe.
4: Mais tu veux pas m'ouvrir ?
22: Ah ben non, pour rentrer, il faut un badge. Tu l'as pas perdu au moins, hein ? Si tu l'as perdu, il faut faire une déclaration. T'imagines, quelqu'un te trouve et badge à ta place. Tous les membres de la Comédie Française ont un badge, d'accord ? Parce que s'il y a un problème, ça retombe sur qui après ? Sur Bibi. Dans 2h30, vous me levez ce rideau.
23: Ça va être une cata.
22: Quoi ? On n'entend rien ! Vous parlez tous en même temps !
1: Alors voilà, dès l'entrée, on peut reconnaître Guillaume Gallienne hein, qui vous facilite pas la tâche, hein, disons-le clairement. Et puis il va y avoir une succession de péripéties, des acteurs et des actrices pas prêts, tendus, absents hein, pour l'une d'elles, une mise en scène parodée. Bon, tout ça, on s'en aperçoit dès le début. Et je précise que tous les rôles, hein, même ceux avec peu de répliques, même le personnel de la Comédie Française est joué par des sociétaires de l'institution. Bah, comme vous, Pauline Clément, on retrouve aussi Laurent Stoker, Julien Frison, Marina Hans, Benjamin Laverne. Dans le théâtre, il y a un mot qui revient souvent, c'est le mot intention, l'intention qu'on met en jouant. C'est quoi l'intention derrière ce film ?
0: Bah, alors moi, personnellement, j'avais un petit peu envie de faire un pont entre mes demandes parce que je suis à la Comédie Française depuis 11 ans et ça fait encore plus d'années que je faisais des vidéos, des sketchs sur Internet et que je faisais voilà de l'humour avec des sketchs. Et à un moment, je m'étais dit, ces deux chemins continuent et prennent beaucoup de place dans ma vie et je rêvais de faire un pont, une fusion entre les deux et ce film, c'était ça. Et après, l'idée, une fois qu'on a commencé à écrire, c'est que ce soit drôle, c'est que ce soit pour tout le monde, c'est-à-dire que ce soit populaire, que ce soit pas spécialement pour les théâtreux, que pour les théâtreux et tout ça, que ce soit pour tout le monde. Et puis voilà, c'était de s'amuser et de montrer un peu, enfin, on écrivait ça en imaginant l'amour qu'on avait pour le spectacle vivant, pour cette forme un peu artisanale qui est venir devant des gens avec une perruque et faire des personnages et puis raconter des histoires et puis le direct, quoi.
1: Vous êtes comment? C'est né il y a combien de temps cette idée finalement?
0: Bah, elle est née il y a peut-être 2 ans et demi, mais on a mis du temps à la faire. Au début, on voulait faire une série, on s'était imaginé une série. On voulait qu'il y ait tous les acteurs du français. On voulait qu'ils soient 60 dans la série, on avait un peu les yeux plus gros que le ventre. On voulait tourner partout, aller dans tous les recoins, mais pareil, le bâtiment est tellement énorme, je crois qu'on n'aurait jamais pu tout filmer. Et puis petit à petit, ce projet-là a eu vraiment du mal à se faire, et les producteurs qui nous aidaient à envoyer les dossiers pour cette série nous ont dit, mais nous on peut faire un film avec vous, mais ils avaient produit Yannick, donc ils ont dit quelque chose que vous écrivez qui peut se tourner rapidement et qui se fait dans un élan, à l'énergie, et du coup on est parti dans cette direction-là.
1: Alors avec plusieurs collègues ici à Radio Classique, nous avons eu la chance de voir le film en avant-première et on s'est dit quand même, bon, ça sent le vécu. Hein. Est-ce que on peut dire que c'est inspiré de faits réels, tout ce qui se passe?
0: Ouais, il y a plein de petits détails, il y a plein de choses qui sont inspirées de faits réels. Tous les endroits où on va sont vrais, sauf la cantine, parce que la vraie cantine, elle donne sur les colonnes de Buren, et les colonnes de Buren à filmer, c'est comme filmer la Tour Eiffel, quoi. C'est très coûteux, et puis en fait, c'est un endroit où il y a beaucoup, beaucoup de passages, donc on l'a mis au foyer du public. Mais sinon, l'atelier costume, on a vraiment emprunté l'atelier costume, ils ont dû partir, ils m'ont dit, bon, on est au chômage, on peut pas travailler aujourd'hui, vous tournez dans notre atelier. Et il y a beaucoup, beaucoup de petites anecdotes qui sont vraies. Moi, j'avais du mal au début à me faire reconnaître à l'entrée. On me donnait toujours un badge visiteur.
21: Alors que vous étiez membre de la troupe?
0: Bah, parce qu'au début, quand je suis rentrée, en fait, il y a tellement de monde dans cette maison. Il y a 400 personnes, ça grouille, qui passent. Et puis, je devais passer très discrètement et puis ouvrir tout, enfin, oublier tout le temps mon badge. Et je sais qu'on m'avait dit, mais vous êtes qui? Mais donnez votre carte d'identité. Je me dis, merde, ça fait pas longtemps que je suis là. Vraiment, on me remet pas. Et donc, ça nous a amusés. On a inventé cette scène. Tout ce que raconte Molière avec tous les problèmes qui se sont passés, sont vraiment arrivés. Voilà, il y a plein de choses. Puis les problèmes sur scène, le regard qui se tourne pour essayer de résoudre un truc, ça arrive tout le temps.
21: Alors je précise que vous évoquez Molière parce qu'à un moment donné, dans le film, sans trop en dire, hein, vous allez le rencontrer. Est-ce que l'idée, c'était de montrer que derrière les actrices et les acteurs d'élite que vous incarnez à la Comédie-Française, bah, il y a aussi des humains avec... leurs failles, leur vulnérabilité. Est-ce que l'idée de ce film, c'est aussi d'humaniser cette troupe?
0: Ouais, c'est ça, c'est de désacraliser aussi ces métiers-là. On s'imagine, enfin, quand on va voir un spectacle, on s'imagine pas le nombre de problèmes qu'il peut y avoir derrière. Des fois, on les voit pas du tout. Des fois, quelqu'un dit, mais t'as vu, il y avait un super long temps. En fait, on avait plus notre texte, puis l'autre est pas rentré. Alors, on a bafouillé, puis finalement, voilà. Et le public dit, ah, bon, ou même moi, si je suis dans le public, je dis, ah, bon, je me suis rendu compte de rien. Donc, c'était de parler de tous ces petits problèmes-là. Et puis, c'est toujours drôle derrière des grandes robes de Shakespeare, derrière des textes magnifiques qui sont proclamés, les petits problèmes pourri du quotidien, c'est toujours un peu drôle, ce décalage.
21: Comment on se sent finalement? Parce que là, dans le film, vous êtes la metteuse en scène et vous êtes à 3 heures de la première, comme je disais. Ça fait, vous l'avez dit justement, vous êtes membre de la, vous faites partie de la troupe de la Comédie Française depuis plus de 10 ans. Comment on se sent à 3 heures d'une première?
0: Moi, je déteste les premières. Je trouve ça très, très dur. Sauf si on a fait des filages un peu en public avec des gens et qu'on a déjà expérimenté de jouer la pièce sans s'arrêter devant des gens, quoi. Mais on ne sait pas s'ils vont rire, s'il va y avoir un grand temps de silence, comment ils vont réagir. Peut-être des fois, on ne sait même pas si la pièce... On sent un peu si la pièce marche, mais des fois, on n'en est pas sûr. Enfin, j'imagine ceux qui ont joué le soulier de satin, un spectacle qui durait 8 heures. J'imagine même pas leur première, ce qu'ils ont dû penser. Je pense qu'ils ne savaient pas à quel point ce serait complet. Est-ce que ce serait, les gens seraient debout et tout ça. Mais avant chaque première, on ne sait pas trop comment ça va se passer. Puis le texte, les mouvements, c'est pas ancré complètement. Quoi. Le corps n'a pas la mémoire. On l'a retenu parce qu'on le fait en répète, mais on n'a pas la mémoire de l'avoir fait en spectacle. Quoi. Donc c'est très stressant.
21: Et ça peut être perturbant aussi parfois quand peut-être que vous attendez à ce que le public rit ou exprime en tout cas une émotion. À tel moment, ça ne se produit pas. En revanche, il rigole à un moment où c'est pas censé être drôle. Ça arrive, ça aussi.
0: Ouais, c'est ça. Moi, la dernière fois, j'avais joué à un spectacle, puis à la fin d'une phrase, je me suis dit, tiens, il rit. Mais je pensais pas du tout. Moi, je suis hyper sérieuse dans mon truc, je pensais pas du tout. Et en fait, si, parce qu'ils ont suivi bien la situation, ils ont bien eu la scène avant. Et du coup, comme c'est un rappel d'un petit truc de la scène, ça les fait rire. Mais moi, il y a des trucs comme ça où des fois, on se dit, ah tiens, c'est marrant. Et enfin, je me suis pas dit, ah, ils trouvent ça drôle. Je me suis dit, ah, ils ont tout compris. La scène, je la trouvais dure. Le texte était assez rude. Et je me disais, ah, ils ont tout suivi, quoi. Donc, c'est toujours marrant. Puis, il y a des moments où tu t'attends pas. Par exemple, quand on est parti en tournée avec la puce à l'oreille, des fois, il y avait des applaudissements sur les changements de les changements de décors. Parce qu'on changeait tous les décors en dansant. On bougeait les fesses en changeant les décors. C'était une super idée de Lilo Bor, la metteuse en scène. Et des fois, on avait l'impression que c'était le climax du spectacle. On avait des applaudissements ou des clap, clap, clap. Selon une ville, on se dit, tiens, c'est marrant. Ce soir, ils applaudissent tous en rythme. Alors que dans un autre endroit, pas spécialement. C'est toujours drôle.
21: Et il faut réussir aussi à encaisser, entre guillemets, les réactions ou les non-réactions du public tout en restant focus, entre guillemets, sur le jeu, finalement, sur les intentions, sur le texte, quoi.
0: Ouais. Bah, des fois, on peut même se faire un petit regard un peu genre, bon, j'ai fait un bide. Nous, on peut même rire d'un bide tellement, des fois, c'est énorme, quoi.
21: Bah justement, alors ça nous permet de revenir sur le déroulé du film. Est-ce qu'il a fallu, pour les autres sociétés avec lesquelles vous avez fait ce film, est-ce qu'il a fallu pour vous, pour eux, se forcer, entre guillemets, à être stressé, maladroit, fébrile ou même désagréable par moment, ou finalement c'est venu assez naturellement lors du tournage?
0: Bah, alors c'est pas que des sociétaires, c'est sociétaires et pensionnaires mélangés dans le film. Et en fait, tous les personnages... rappelait à tout le monde quelqu'un. On se disait tous, tiens, bon, tout était un peu exagéré, mais tiens, cette habilleuse, je la connais, je l'ai déjà rencontrée, ou alors je la connais pas sous la forme d'une habilleuse, mais quelqu'un d'autre. Et tout le monde avait un imaginaire de ces personnages, donc c'était pas très dur. Au contraire, les acteurs sont arrivés avec des idées en plus, en disant, j'en ai croisé un comme ça, et en plus, il faisait ça, et en plus, je sais que Laurent, quand il a commencé à lire son personnage, Laurent Stocker, il a dit, je suis sûr qu'il donne des cours de théâtre. Je suis sûr qu'il est prof, et puis il explique comment jouer, il parle beaucoup, et ça me faisait rire de m'imaginer ça. Je me disais, bien sûr qu'il est prof, ce personnage.
1: Vous l'avez tourné en combien de temps, le film?
0: En 15 journées. C'était speed, c'est pas à refaire, hein. C'était dans l'urgence, c'était chouette parce qu'on se connaissait tous, ça allait vite parce qu'on était chez nous, on était dans notre lieu et tout ça, mais je pense qu'il faut pas que tous les films se fassent en 15 jours. Hein.
1: C'est intense.
0: Ouais, c'est ça, on n'a pas de recul en fait, on n'a pas le temps de réfléchir et on tournait aussi avec un enfant, on n'a pas eu le temps d'attendre qu'il arrête de pleurer, on avait pas le budget pour en avoir deux comme ça se fait souvent avec des jumeaux. Donc il y a des trucs où c'était un peu sans recul, c'était un peu genre bon, ce qu'on a tourné sera dans le film parce qu'il y a pas, voilà, il y avait trois prises par axe, quoi.
1: Et pour revenir sur cette dimension humaine du film, est-ce que ça a constitué une forme un peu de thérapie finalement de tourner ce film?
0: Mais oui, je pense qu'après je pense que même dans le film, quand on préparait le film, s'il y avait des embûches ou des problèmes, ça a permis d'avoir un recul. On se dit, c'est comme dans le film. C'est le film dans le film. Ça nous faisait rire. Et je pense que des fois, même sur scène, on est paniqué par des trucs. Et puis si on recule, enfin après quand on les re-raconte, on se dit mais en fait c'était drôle, c'était pas si grave ce qui s'est passé.
1: Alors assez rapidement, on se demande en tant que spectateur si la pièce que vous mettez en scène va avoir lieu. Sinon il va falloir trouver 25 000 euros pour indemniser la Comédie Française. Et alors ça aussi, ça c'est réel ça.
0: Ouais, c'est dans nos contrats que s'il y a un spectacle qui ne se joue pas par notre faute en gros. Alors pas si on part à l'hôpital et qu'il y a un truc d'assurance, hein, mais on doit rembourser la recette de la salle et c'est à peu près 25 000 euros. Enfin, c'est toutes les places vendues, quoi.
1: Pour une salle complète.
0: Ouais, ouais, c'est ça. Mais souvent, c'est quand même rempli, donc.
1: Cette partie dans votre contrat, ça a mis une forme de pression ou finalement non, il y a pas de.
0: Bah, de toute façon, il y a toujours une sorte de pression à oublier parce qu'on joue en alternance, c'est-à-dire dans la grande salle par Richelieu, Vieux Colombier Studio, c'est des plus petites salles, c'est pratique parce que c'est toujours les mêmes jours. Mais à Richelieu, c'est 4 spectacles en alternance et les spectacles se jouent jamais le même jour. C'est-à-dire qu'on peut jouer le lundi, puis après le mercredi, puis la semaine d'après c'est le mardi et puis enfin bref. Et du coup, on peut s'embrouiller. Et puis des fois, le week-end, c'est à 14h et à 20h30. Et si jamais on a cru qu'on joue à 20h30, mais que c'était 14h, ça fout le stress. Donc moi, je sais que je note sur mon agenda, je revérifie tout. Et après, quand je joue, je dis toujours « à vendredi hein, », c'est ça. Enfin, je redis toujours une petite phrase qui dit « quand est-ce qu'on se voit la prochaine fois pour cette pièce-là » parce que j'ai peur de m'embrouiller.
1: Ce film, il a été primé au Festival de l'Alpe d'Huez. 4 récompenses, dont le prix spécial du jury, le prix du public. Vous y attendiez ou pas?
0: Non, en plus, c'était la première fois qu'on le montrait vraiment à des gens. On avait fait une projection avant, mais qui était Unifrance, donc c'était un truc international. Puis c'était la première fois que le film était vraiment fini, donc moi, je l'avais regardé... je sais pas, d'une autre façon, quoi. Et là, c'était la première fois qu'on le voyait en public. On avait montré juste avant aux salariés de la Comédie Française. Il y avait une projection spéciale, enfin, pour les acteurs et à tout le monde, quoi. Et il y avait un régisseur qui m'avait dit, mais j'ai trouvé ça trop drôle, c'est super et tout, mais c'est vraiment nous. Je sais pas si ça va parler à d'autres gens parce que c'est tellement nous. Alors, tout est exagéré, tout est fictionné, mais il a dit, c'est vraiment chez nous, quoi. C'est nos problèmes, c'est nous. Et du coup, quand il m'a dit ça, je me suis dit, c'est vrai, est-ce que ça va intéresser d'autres gens? Et de voir que tout le public a adhéré, et que ça, qu'on a eu le prix du public, ce prix-là surtout, je me suis dit à la fin, super, en fait, chacun s'y reconnaît. Et il y en a pas mal en avant-première, là, qui m'ont dit, quand on a fait des dates dans différentes villes, qui m'ont dit, je travaille à l'hôpital, ça nous a vraiment fait penser à nous, c'est comme chez nous, et plein de boulot comme ça. Et
1: c'était justement le sens de la question que j'allais vous poser, c'est-à-dire, est-ce que l'idée, c'est aussi de rendre accessible cette institution qui peut être vue peut-être comme élitiste, parisienne, éventuellement. Vous parlez de la tournée du film, est-ce que l'idée, voilà, c'était vraiment de rendre ça accessible, de pouvoir aller voir ce film en famille, notamment?
0: En tout cas, quand on a fait le dossier pour la série, notre série a été refusée en partie parce qu'on parlait de théâtre. Je me souviens qu'on nous a dit « c'est peut-être un peu trop chronique, c'est peut-être un peu trop niche, il se passe peut-être pas assez de choses ». Donc on a renforcé l'écriture avec... on avait déjà mis des des temporalités, tout ça, on a tout renforcé, on a renvoyé le dossier et ils nous ont redit « En fait, dans votre série, le problème, c'est le théâtre. » Et à partir du moment où on nous a dit ça, on s'est dit « Ok, ben on va parler de théâtre, mais on va vraiment faire attention à ce que ce soit quelque chose pour tout le monde. » Parce qu'on s'est dit « Le théâtre, c'est pour tout le monde. » On est tous allés au théâtre dans notre vie, on a tous été avec nos écoles, moi-même, avec ma classe, en train de glousser tout en haut d'un théâtre avec mes copains. Et en fait, à la fin, on accroche tous et on adore. Enfin, du coup, on s'est dit « on va le faire pour tout le monde. » Mais après, c'était pas tellement une idée de changer une image, ou c'était juste notre version à nous du théâtre, du spectacle vivant, puis de la comédie française, quoi.
5: Et ben cette version, à vous, comme vous dites, elle dure 1h15 de la comédie française, c'est actuellement en salle. Nous, ici, à Radio Classique, on a trouvé ça très drôle. On invite le public à aller voir votre film. J'ajoute que la salle Richelieu de la comédie française va bientôt rouvrir, puisque...
0: Ouais, en octobre.
5: Les travaux sont en train de se terminer.
0: Ah bah là, la dernière fois qu'on y était, c'était vraiment tout... ça faisait pas de travaux qui allaient se terminer, mais... ça reprend avec Ruy Blas en octobre, donc je pense que ça va être bon. C'est juste là, il faut qu'il y ait encore un peu de travaux, quoi.
5: Et il me semble qu'on vous retrouve la saison prochaine dans l'Avare, salle Richelieu.
0: Ouais, c'est ça, et dans l'école de danse.
5: Et dans l'école de danse. Merci beaucoup, Pauline Clément, d'être venue sur Radio Classique.
0: Merci.
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5: À 8h30 sur Radio Classique, Servane de Pastre vous dit ce qu'il faut retenir de l'actualité.
2: La nuit a été calme en Gironde. Le feu est toujours stabilisé, dit la préfecture dans son point ce matin. 126 pompiers ont été blessés depuis le début de l'incendie. Mais les températures en hausse aujourd'hui inquiètent les autorités. Le sud-ouest est placé en vigilance orange, canicule. Le mercure doit dépasser les 40 degrés dans les terres. Du vent est également attendu. Les tensions reprennent au Moyen-Orient. Les États-Unis disent avoir mené des frappes contre une faction pro-iranienne en Irak. Frappe menée avec l'Arabie Saoudite, l'armée américaine qui affirme par ailleurs avoir intercepté un missile iranien. Les gardiens de la révolution disent de leur côté avoir attaqué 3 pétroliers dans le détroit d'Ormuz. Et puis Keiko Fujimori a été investie hier soir à la présidence du Pérou. Dans son viseur, les groupes violents des militaires assumeront le maintien de l'ordre dans les zones sensibles, a-t-elle assuré.
5: Merci Servane, il est à mes côtés en studio pour la revue de presse. Voici Marc Tédé. Marc, bonjour.
25: Bonjour Pierre, bonjour à tous.
5: Un visage familier des Français en une de certains de vos quotidiens ce matin, celui de Zinedine Zidane.
25: Le nouveau sélectionneur des Bleus depuis hier, large sourire en première page du Parisien aujourd'hui en France. C'est un rêve, titre le quotidien qui cite l'ancien capitaine des Bleus. Zidane nous a déjà conquis, écrit le journal, en évoquant un charisme fou. Hommage et félicitations à son prédécesseur Didier Deschamps, soutien aux familles sinistrées des incendies de Gironde et aux pompiers, soutien aussi aux journalistes sportifs. Christophe Glaise, emprisonné en Algérie, le joueur introverti a changé de visage le jour où il a embrassé la carrière d'entraîneur, écrit dans son édito notre confrère Laurent Perrin. Zizou Christ, comme l'avait baptisé l'humoriste Jamel Debbouze, reste une icône intouchable, un demi-dieu, écrit cette fois Paul Quignot, l'éditorialiste de Libération. Libération où l'on retrouve en une l'œil espiègle de Zinedine Zidane. Notre confrère lui prédit le succès à la tête des Bleus, avoir été un champion hors norme doit forcément aider à gérer un vestiaire peuplé d'égos. D'ailleurs, Zidane l'a très bien fait au Real Madrid, maison réputée ingérable.
5: Alors, malgré cette parenthèse Zidane, les incendies en Gironde restent la principale

0: C'est le titre de la croix, juste au-dessus de la photo d'un de ces anonymes qui déroule un gigantesque tuyau relié à un camion-citerne. Il nous aide beaucoup, affirme dans le Parisien le lieutenant-colonel Éric Pitot des sapeurs-pompiers de Gironde, mais il reconnaît tout de même, certains bénévoles nous empêchent parfois de passer et nous compliquent la tâche. Des bénévoles qui épaulent aussi les pompiers pour abattre des arbres et dégager ainsi des pare-feux. Ils sont 2000, coordonnés cette fois par Bruno Lafont, maire de Biganos, président de l'antenne régionale de l'association Défense des forêts contre les incendies. Le but de ces coupes en bord de route, éviter les sautes de feu, parfois sur plusieurs centaines de mètres, qui permettent aux flammes d'enjamber la route. Le même Bruno Lafont qui regrette, cette fois dans l'opinion, les difficultés rencontrées pour créer ces pare-feux. Hors des périodes d'urgence, on se heurte aux normes environnementales de préservation de la biodiversité, dit-il. Il s'en est affranchi depuis lundi. En 48 heures, nous avons déboisé une bande de 103 km sur 100 mètres de large. Dans l'urgence, dit-il, je ne me suis pas préoccupé de la fauvette pitchou ou de la grenouille sauteuse.
1: Au cœur de l'été, Marc, l'actualité politique est moins dense, mais présidentielle en approche oblige. Libération s'intéresse à celles et ceux qui ne partent pas favoris dans cette campagne.
0: Exactement. Vous trouviez que la bataille de l'Élysée comptait trop de concurrents, vous n'êtes peut-être pas au bout de vos peines, assurent les journalistes Jean-Baptiste Daoula et Laure Ekhi, alors que des seconds couteaux de Karim Bouamran au PS à David Lisnard à droite jouent déjà des coudes sur la ligne de départ. Des personnalités mieux identifiées se tâtent encore. Et puis, vu les atermoiements de l'espace social-démocrate et l'absence de vent dans les voiles à droite et au centre, après tout, pourquoi pas eux ? Ni les mieux placés, ni patrons d'une formation qui revendique un candidat maison, ils oublient qu'ils n'ont aucune chance, précise notre confrère et notre consoeur, ou du moins que la fenêtre est bien étroite. Ils ne foncent pas encore, mais on ne sait jamais. Sur un malentendu, ça peut marcher, comme dirait l'autre, devenir l'homme ou la femme providentielle. Une illusion, estime un proche d'Édouard Philippe, une campagne, ça se prépare. Ce sont des millions d'euros et des parrainages à trouver, des permanents salariés. Une présidentielle, ce n'est pas une cantonale. Alors qui sont-ils ces outsiders? Libération les a classés en quatre catégories que voici. Les déjà en pré-campagne, Villepin, Cazeneuve et Hollande. Ceux qui font un tour de champ, le maire Breton ou Bertrand. Ceux qui soutiennent pour l'instant un candidat, Barouin et Barnier. Enfin, ceux qui attendent qu'on les appelle, Castex, Lagarde, Le Cornu, Borloo ou encore Michel-Édouard Leclerc. La députée européenne Sarah Knafaud du parti d'extrême droite Reconquête ne figure pas dans cette liste, mais elle ne détonnerait pas car, nous dit l'opinion, elle relance cet été les spéculations sur une éventuelle candidature en 2027. C'est l'analyse de Dina Cohen qui évoque la sortie d'un livre et une tournée de dédicaces à travers la France.
1: Enfin, direction la Grèce, Marc, où le film L'Odyssée de Christopher Nolan fait des vagues, c'est-à-dire dans le Figaro.
0: En Grèce, on ne touche pas impunément à Homère, explique Alexia Kefalas, correspondante du Figaro dans le pays. Avant même sa sortie, l'Odyssée avait déjà quitté le terrain du cinéma pour devenir un objet de bataille culturelle et de polémique, à commencer par celle sur la couleur de peau d'Hélène de Troie. Le choix de Lupita Nyong'o, actrice noire pour incarner la belle Hélène, a déclenché une vague d'attaques racistes sur les réseaux sociaux, au point qu'Elon Musk s'est invité dans le débat au nom de la défense du patrimoine culturel grec. Le choix d'un acteur transgenre pour incarner le soldat Sinon, ou bien encore la trahison supposée du texte fondateur, ont continué à nourrir la controverse, comme si l'épopée d'Homère était devenue le dernier rempart d'une identité nationale menacée, écrit notre consoeur. Finalement, avec plus de 150 000 entrées en 4 jours, 270 000 en une semaine, l'Odyssée signe le meilleur démarrage de l'ère post-Covid en Grèce. Près de 3000 ans après sa composition, l'Odyssée demeure suffisamment vivante pour enflammer une nation entière. Et d'ailleurs, conclut l'article du Figaro, la réédition de l'épopée s'inscrit en tête des ventes depuis quelques semaines.
1: Il faut jouer des coudes en ce moment pour aller voir ce film dans les salles françaises. Plus de 3 millions d'entrées. Merci Marc Tédé pour cette revue de presse. 8h37, nos esprits libres arrivent sur Radio Classique.
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8: 8h39 sur Radio Classique. Nos esprits libres ce matin. Olivier Beaumont, grand reporter et chef adjoint du service politique au Parisien aujourd'hui en France. Thierry Lenz, historien, écrivain, directeur général de la Fondation Napoléon. Bonjour à tous les deux.
9: Bonjour.
8: Les incendies se poursuivent. Celui qui a parcouru 42 000 hectares en Gironde est stabilisé, mais il y a eu 14 reprises hier, une journée caniculaire qui peut encore compliquer le travail des pompiers aujourd'hui. Emmanuel Macron, sur place avant-hier, encore une cellule interministérielle de crise hier soir, Laurent Nunez, le ministre de l'Intérieur omniprésent. Bon, Olivier, pas de coupure en vue au sommet de l'État.
9: Non, pas de coupure en vue, en tout cas pas pour l'instant. Emmanuel Macron, qui devait arriver hier sur son lieu de villégiature estivale au fort de Brégançon, a retardé son départ en vacances. On ne sait pas trop quand il va y arriver, mais de toute façon, son entourage a déjà prévenu qu'il va rester très connecté sur le sujet. Il faut rappeler que Brégançon est surnommé l'Élysée-sur-Mer. Donc, il y a tous les moyens de télécommunication pour travailler et tout ça. Donc, il ne va pas relâcher la pression. Et son Premier ministre, Sébastien Lecornu, encore moins. Il ne faut pas exclure, me confier hier soir son entourage, qu'il fasse un déplacement très prochainement, parce qu'il y a beaucoup à faire. Il y a bien sûr assurer la stabilité des feux et puis arriver à contenir et puis en sortir surtout. Et puis il y a tout à reconstruire derrière. C'était tout le message du président de la République déjà sur les réseaux sociaux dimanche soir et puis lors de son déplacement en Gironde lundi. C'est-à-dire que maintenant, il y a un tissu économique qui est sinistré, un secteur touristique qui est sinistré, et ça va pas s'arrêter avec les flammes. Ça va être très long. C'est une saison perdue pour tout le monde. Et donc ça va mobiliser l'ensemble du gouvernement. Il va y avoir des réunions encore plus informelles avec Bercy aujourd'hui et Matignon. Et ça va durer encore quelques jours, aussi longtemps en tout cas que cette crise va durer.
8: Thierry Lenz, ce qui est en jeu aussi pour le gouvernement, au-delà des seuls présidents et premiers ministres, c'est aussi une question d'image, de ne pas se montrer dépassé.
10: Oui, ben c'est en effet ce qu'ils font depuis le début de cette crise, c'est-à-dire qu'on les voit, énormément, on les voit sur le terrain, on les voit à la télévision, on les voit dans des conférences de presse, etc. Alors effectivement, Sébastien Lecornu a demandé à ce que les gens retardent un peu leurs vacances. Pour la ministre de l'écologie, Madame Barbu, elle avait pris un peu d'avance puisqu'elle vient de prendre 5 jours sur la Côte d'Azur, si j'ai bien compris, d'après ce que nous dit hier le Canard Enchaîné. Peut-être qu'elle aura réfléchi à ce que au fameux rétex qu'a promis le président de la République, c'est-à-dire que faire à présent, puisque peu avait été fait. Finalement, plus on regarde ce dossier, plus on s'aperçoit que beaucoup des promesses qui avaient été faites n'ont pas été tenues. Moi, je voudrais avoir une petite pensée pour un monsieur qu'on voit beaucoup à la télévision en ce moment, qui est le directeur général de la sécurité civile. Alors, on lui a donné un peu la parole au début de la crise, mais maintenant les ministres veulent la monopoliser. Il s'appelle Julien Marion, ça fait 3 ans ou 4 ans qu'il est en poste, et c'est l'homme qui, au niveau national, coordonne les moyens nationaux de la sécurité civile. C'est un fonctionnaire comme on aimerait en avoir énormément, pourquoi pas à la tête de la préfecture de la Gironde, justement. C'est lui qui devra faire ce fameux rétex et donner des solutions. Alors ensuite, est-ce que le pouvoir pouvoir politique en donnera les moyens, ça c'est évidemment une autre question. Mais je pense que la façon dont le ministre de l'Intérieur a traité la dernière fois les critiques et les questions qui lui étaient posées, j'ai trouvé que c'était un tout petit peu exagéré, parce que on voudrait bien lui rappeler que la Déclaration des droits de l'homme et du citoyen, puisque l'état de droit a l'air de le soucier beaucoup, prévoit que les citoyens ont le droit de demander des comptes à ceux qui exercent les fonctions publiques.
8: Alors justement, Thierry Lenz, vous m'amenez au deuxième sujet de ces esprits libres, puisque je voudrais qu'on s'arrête sur ces images qui nous parviennent tous les jours désormais, ces images sur lesquelles on peut voir la fatigue extrême des pompiers, l'inquiétude dans les regards, sentir tout le poids à travers la photo de l'épuisement. Olivier Beaumont, je cite votre collègue Caroline Piquet du Parisien, envoyée spéciale en Gironde. Les pompiers lestés de leur combinaison semblent épuisés dans une chaleur écrasante. L'un d'eux vide une bouteille d'eau entière sur son visage. Est-ce que, sur le plan politique, il va falloir faire quelque chose pour ces pompiers, est-ce que cette situation exceptionnelle doit pousser à légiférer?
9: La situation est exceptionnelle, mais la situation sur le front des incendies est exceptionnelle, mais la situation des pompiers, elle, n'est pas exceptionnelle dans le sens où ils se sont habitués ces dernières années à vivre dans une forme de précarité. Ce serait exagéré, mais ce sujet-là, il n'est pas nouveau. Il y a un texte qui est en discussion sur un projet de loi sur la sécurité civile. Il y a un Beauvau de la sécurité civile qui a été engagé en 2024. Ça fait déjà 2 ans, et ça fait 2 ans qu'il se passe pas grand-chose, alors que les sujets, on les connaît, notamment pour la lutte contre les incendies. Il faut revoir la forêt aujourd'hui. Est-ce qu'il faut arrêter sur le format de forêt uniforme, dont on sait que dès qu'il y a des départs de flammes, ça peut partir beaucoup plus rapidement que si c'est des forêts avec des essences différentes. Il faut revoir la politique de débroussaillage en France. Il faut revoir l'urbanisme en France. Il faut revoir aussi les moyens technologiques, comment on peut appréhender les feux, tout ça. Donc il y a des choses qui sont sur la table, qui sont connues. Il y a un statut à revoir aussi. Il y a une fatigue extrême, et ce qui est terrible, c'est que on n'est même pas au milieu du guet. On est le 29 juillet aujourd'hui. On peut s'attendre, on rentre à nouveau dans une phase de canicule, et on peut s'attendre encore à un mois d'août qui va être terrible sur le front des incendies. Donc cette fatigue, elle va pas s'arrêter avec des pompiers qui sont épuisés, qui dorment peu, qui se nourrissent mal, qui s'hydratent mal aussi, et qui sont en colère. Moi, ce qui me frappe aussi, c'est que, alors, il y a des boucles WhatsApp internes, de communication entre les journalistes qui sont sur place, les responsables publics et tout ça, et on voit poindre dans ces boucle-là, certains pompiers, parfois un peu anonymes, qui apparaissent, qui le disent, je ne suis pas autorisé à vous parler, c'est à la préfecture de vous parler de ça, mais on sent poindre une colère chez les pompiers, parce que ce mal, ces mots, ils sont connus depuis très longtemps, et puis il y a un problème de reconnaissance du statut, sur lequel il y a un besoin de légiférer aussi. Alors, on a 200 000 pompiers volontaires aujourd'hui, et on dit que c'est pas suffisant, il en faudrait 250 000, mais un pompier volontaire, aujourd'hui, c'est rémunéré 9 euros de l'heure s'il est en intervention, c'est-à-dire que quand il fait une garde de 24 heures, c'est 9 euros de l'heure s'il fait une intervention, mais le reste du temps de sa garde, son indemnité, elle est 3 fois moindre. Donc c'est
8: alors
9: vraiment
8: qu'il est
9: peanuts.
8: Sous une forme d'astreinte, finalement.
9: Ah ben, c'est une astreinte. Un pompier, il fait une bombe volontaire. Moi, j'en ai dans ma famille, donc je vois très bien comment ça se passe. Ils sont astreints sur des gardes de 12 heures ou de 24 heures. Et si sur sa garde de 24 heures, il fait aucune intervention, il est payé environ 3 euros de l'heure le temps de cette astreinte. Donc c'est vraiment rien pour un engagement, quand même, qui est un engagement volontaire, pseudo-bénévole, mais c'est des gens qui ont une vie à côté, et puis ils ne se cotisent pas pour le régime général de retraite. Donc on voit bien aujourd'hui qu'avec ce qui se passe là, on veut créer une attractivité du métier, mais on ne s'en donne pas non plus les moyens. Et puis alors, on se focalise beaucoup sur les moyens aériens, donc le gouvernement se défend d'avoir investi. Alors c'est long, parce que la compétence sur la construction, le savoir-faire sur la construction canadienne aujourd'hui, on l'a perdu, donc il faut le refaire. Il y a des centaines de millions d'euros qui ont été engagés pour racheter des Dash, des hélicoptères et des Canadair, mais à côté de ça, l'état du barque, il n'est pas en bon état du tout. C'est-à-dire qu'en 2024, on répertoriait un peu plus de 3500 véhicules spécialisés dans la lutte contre les incendies. On en a perdu 1000 en 2 ans. Pourquoi ? Parce que ce sont des véhicules qui ont été endommagés sur l'état des incendies. Ce sont des véhicules qui sont vieux, qui sont en maintenance. Et donc, on en a perdu un bon tiers sur cette période en 2 ans. Donc, c'est un chantier qui est immense. Ça doit être un chantier de la prochaine campagne présidentielle. Ce projet de loi, alors, il aurait dû être discuté ou mis sur la table au printemps dernier. Laurent Nunes, devant les préfets qu'il avait reçus en mars, leur avait dit bah ce sera plutôt en fin d'année, on verra, parce qu'il y a d'autres urgences. Bah oui, bien sûr, il y a tellement d'urgences sur la pile de Beauvau que bon bah celle-ci est passée sous d'autres piles. Bon bah là, on voit qu'avec le front des incendies, ce dossier-là doit normalement être remis en haut de la pile. Sera-t-il un sujet de la campagne, on l'espère en tout cas, pour nos pompiers, pour les Français, pour notre climat, pour nos pays.
11: Quelques chiffres pour compléter votre intervention, hein, Olivier. Vous parliez du parc matériel. Les pompiers réalisent, d'après les données officielles, environ 5 millions d'interventions par an. Et cette question dépasse le cadre des incendies, puisque les incendies, ça peut sembler bas comme chiffre, mais les incendies représentent 5% des interventions des pompiers. Thierry Lenz, je me tourne vers vous. Vous saluez la sécurité civile, vous interrogez surtout sur son avenir, finalement.
10: Oui, alors, peut-être quelques petites précisions. Hein. La Direction Générale de la Sécurité Civile, c'est un organisme national qui est essentiellement consacré à la coordination. Hein. Ils ont à peu près 2000 ou 3000 employés à la Sécurité Civile. Ils s'occupent de la coordination et de ce qu'on appelle les moyens nationaux, donc les fameux Canadair, Dash et autres. Ce qu'il faut savoir, c'est que presque 87-90% du financement de la sécurité civile est assuré par les départements et les communes. Donc, effectivement, lorsque le président de la République annonce des augmentations de budget assez colossales et assez, d'ailleurs, invraisemblables concernant la sécurité civile, en fait, il prend à sa charge, si l'on veut, ou à son bénéfice, des investissements qui sont faits par les départements, et notamment les centres départementaux d'incendie qui sont responsables de cette organisation. Alors, comme il vient d'être dit, la future loi doit aussi prendre ça en compte. C'est-à-dire que évidemment, il faut des avions, il faut des hélicoptères et tout ce qu'on veut, mais il faut aussi des voitures-pompes, il faut des véhicules d'intervention qui puissent aller dans les forêts. Et puis, je pense que c'est un problème assez général, puisque on a vu hier, il y a eu un grand papier là-dessus dans le Figaro, les contradictions entre le code de l'environnement on va dire la protection des forêts, c'est-à-dire qu'on sait depuis longtemps, et on nous a seriné là-dessus il y a quelques années, qu'il fallait débroussailler pour éviter que les incendies ne se propagent. Or, le code de l'environnement rend les débroussaillages quasiment impossibles. Donc là aussi, il y a des contradictions qu'il va falloir gérer, et probablement, est-ce à ça que Madame Barbu est allée réfléchir dans sa villa de la Côte d'Azur.
11: Et puis, pour compléter ce que vous disiez, cher Thierry Lenz, le financement de la sécurité civile, le budget global actuel, c'est de 6,7 milliards d'euros. Il est 8h50 sur Radio Classique, la suite des Esprits Libres. Ce matin, Olivier Beaumont, du Parisien Aujourd'hui en France, et donc Thierry Lenz, historien, écrivain. Je voudrais qu'on s'arrête aussi quelques minutes, une fois n'est pas coutume, nous allons parler de football sur Radio Classique. Alors, nous n'allons pas égrener le palmarès du nouveau sélectionneur des Bleus, du chef d'orchestre, pour le dire en termes compatibles avec notre antenne. En tout cas, voilà, Zinedine Zidane, fin du suspense, intronisé sélectionneur de l'équipe de France de football. Olivier, pour vous, c'est une icône, c'est un rassembleur, et surtout Zidane, c'est bien plus que du foot.
9: Oui, c'est la France rassemblée, on est clairement au-delà du foot, Zinedine Zidane. Il y a cette image, hein, ces deux buts marqués en 98 et la France championne du monde, avec ces millions de Français qu'on voit partout en France dans la rue, et cette France black blanc beurre, en fait, hein, avec cette équipe de France cosmopolite aussi, hein, aux origines diverses et sociales aussi, qui se rassemble et qui gagne. Et cette image-là, en fait, qui fait du bien. Et je pense que dans cette période un petit peu compliquée, avec ce qu'on vient de rappeler précédemment, et pas que, les certitude sur l'avenir pour notre jeunesse, les difficultés d'ordre géopolitique, sur le front international et puis économique et financière, d'avoir comme ça le retour d'une icône nationale avec tout ce qu'elle peut incarner dans l'inconscient collectif français, c'est-à-dire que Zinedine Zidane, c'est le symbole de la réussite mais aussi de l'humilité. Il y a son parcours, hein, ce fils d'immigrés algériens, une famille de 5 enfants, ce père de famille, il est avec la même épouse depuis qu'il a rencontré quand ils avaient 17 ans. Donc voilà, Zinedine convoque comme ça, c'est un peu c'est un héros, c'est un anti-héros, j'ai envie de dire, par rapport à l'époque moderne où aujourd'hui parfois on célèbre un peu l'ère de la superficialité, notamment sur les réseaux sociaux, l'ère des influenceurs, tout ça. Je trouve que Zinedine Zidane, il nous fait du bien et il nous l'a confirmé encore hier lors de sa conférence de presse de présentation hein, devant tout le monde. C'est-à-dire que ses premiers mots n'ont pas été tout de suite pour le monde du football, n'ont pas été tout de suite sur la projection, sur ses ambitions pour les prochaines compétitions, mais ils ont été pour les Français et particulièrement pour ceux qui sont engagés sur le front des incendies. Donc je veux parler des pompiers, des agriculteurs. Et voilà, ça ramène exactement à ce qu'est Zinedine Zidane aujourd'hui. Il a eu aussi un mot pour Christophe Glaise, notre confrère journaliste qui est emprisonné en Algérie. Et donc voilà, Zinedine Zidane, et puis c'est cette France qui gagne, hein, je reviens à ce que je disais au début. Donc au-delà de cette image fédératrice, d'humilité, d'anti-héros, on a envie de se dire, avec lui, plus rien ne peut nous arriver. Avec lui, c'est sûr, on va gagner. Et voilà, et je pense que dans cette période comme ça, au creux de l'été, dans un été qui n'est pas si simple, ça fait du bien au moral, ça va faire du bien à l'équipe de France, et donc ça fait du bien à tout le monde.
11: Thierry Lenz, est-ce que vous attendez, vous, à voir Zizou, son surnom, hein, s'emparer éventuellement de sujets autres que le football ?
10: Écoutez, je crois d'abord que c'est pas son rôle, même si, comme il vient d'être signalé hier dans sa conférence de presse, il est un petit peu sorti des rails du football, mais je crois que, pour ceux qui se rappellent de cet ancien sélectionneur qui s'appelait Stéphane Kovacs, celui qui a relancé l'équipe de France dans les années 70, il parlait toujours de sériosité. Parce qu'il était roumain, donc hongrois, il parlait pas très bien français. Et je crois que c'est une sorte de continuité dans la sériosité, si l'on peut dire, entre Didier Deschamps et Zinedine Zidane, qu'on a trouvé effectivement beaucoup plus bavard que d'habitude hier, en tout cas moins timide. Mais vous savez, on en est encore au point où il faut appliquer le proverbe anglais qui dit qu'on ne peut pas être contre les bébés et les petits chats. Donc on peut pas non plus être contre Zinedine Zidane. On verra sans doute, puisqu'il s'agit de football, on le jugera sur ses résultats.
11: Merci beaucoup Olivier Beaumont et Thierry Lenz pour votre participation ce matin aux Esprits Libres. Olivier Beaumont, grand reporter et chef adjoint du service politique au Parisien aujourd'hui en France. Thierry Lenz, historien, écrivain, directeur général de la Fondation Napoléon. Vous le savez peut-être, hein, tout l'été, David Abiker nous propose les plus belles notices du guide Michelin. Un tour du monde au menu, aujourd'hui direction Copenhague, capitale d'une gastronomie nordique qui ne cesse de surprendre.
12: 4 couverts à l'instant, 4 menus déjeuner, il y aura 4 pots de crème offerts avant les homards.
13: Aujourd'hui, nous sommes chez Selma, au Danemark, à Copenhague, haut lieu de la gastronomie nordique. Selma fait partie de ces adresses où il n'est pas rare de voir une file d'attente se former sur le trottoir. Son excellent rapport qualité-prix lui vaut d'ailleurs un bib gourmand. À l'heure du déjeuner, les habitués viennent surtout pour la courte carte de smørrebrød. Excusez mon accent qui n'est pas vraiment danois. Les smørrebrød, ces célèbres tartines danoises garnies. Elles sont ici élaborées à partir d'un pain de seigle au levain préparé maison et garni selon la saison. À l'exemple de cet excellent smørrebrød à la laitance de cabillaud fumé, accompagné de raiforts et de graines de moutarde marinées, ou cette autre création associant porc, palourde et bergamote. Le soir, place à un menu dégustation en plusieurs services qui célèbre les produits nordiques. Parmi les assiettes proposées figure notamment un calamar danois au citron confit, feuilles de cassis sur une tranche de pain au levain. Ou encore du choucal, associé à des moules de la livèche et de la laitue de mer. Même les desserts rendent hommage à l'identité de la maison, à l'image d'un crumble de pain de seigle qui fait écho au smørrebrød, toujours sans accent danois, servi en début de journée. Pour accompagner le repas, la carte privilégie les bières artisanales, mais aussi les schnapps, ces eaux de vie traditionnelles danoises, ainsi que des aquavites élaborées sur place. Une belle façon de prolonger l'exploration des saveurs scandinaves jusqu'au dernier verre.

0: Un peu de musique pour accompagner la fin de ce voyage gastronomique proposé par David Abiker, Copenhague, capitale danoise, ce matin. Dans quelques instants sur Radio Classique, vous allez retrouver Franck Ferrand pour les grands dossiers de l'histoire, bien sûr. Avant cela, la météo et un point sur l'information à 9h.
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0: La météo, Fabien Albert, la chaleur est de retour.
7: Oui, 16 départements placés en vigilance orange canicule dans le sud-ouest et dans l'est de la France. À partir de midi, franc soleil sur l'ensemble du pays. Côté température, il fera 35 degrés à Lille, 32 à Nice, 40 à Toulouse ou encore 37 degrés à Tours et à Paris.
0: Merci Fabien, on vous retrouve dans quelques secondes pour un nouveau point sur l'information. C'est ainsi que s'achève cette nouvelle matinale de l'été sur Radio Classique. Je vous donne rendez-vous demain matin à 7h28 précise pour une nouvelle matinale qui vous sera présentée par Augustin Lefebvre. Nous sommes le mercredi 29 juillet et il est presque 9h. Tour de l'actualité avec Fabien Albert.
7: Le feu est stabilisé en Gironde. La nuit a été calme, mais la journée s'annonce cruciale. La Gironde et les Landes, notamment, passent en vigilance orange canicule à partir de midi. Des températures allant de 38 degrés sur le littoral à 41 degrés dans les terres sont attendues aujourd'hui, accompagnées d'un vent sec avec des rafales jusqu'à 45 km/h. Des conditions défavorables propices aux reprises de feu. 14 ont été observées hier en prévention. 4000 personnes, majoritairement des touristes, ont été évacuées à Lacanau. Dans le Var, le feu est désormais fixé depuis hier soir. Environ 4500 hectares ont été parcourus par les flammes. Département où un homme de 23 ans a été mis en examen et placé en détention provisoire. Hier, il est soupçonné d'être à l'origine d'une dizaine de mises à feu. Après une courte semaine d'accalmie, les tensions reprennent au Moyen-Orient dans des frappes coordonnées. Les États-Unis et l'Arabie Saoudite ont ciblé des factions pro-iraniennes en Irak. Cette nuit, 10 personnes au moins sont mortes. Des frappes assurent Washington après que l'armée américaine a intercepté des missiles provenant d'Iran en direction de ses bases dans la région. Immédiatement, les prix du pétrole en baisse ces derniers jours sont repartis à la hausse, plus 4% pour le baril de Brent et celui de WTI. Jamais depuis plus de 30 ans, les attaques antisémites dans le monde n'avaient été aussi meurtrières avec les attentats de Sydney, Manchester, Washington. 20 juifs ont été assassinés en 2025, un record depuis l'attentat de 1994 à Buenos Aires en Argentine. 23 000 incidents ont été répertoriés dans le rapport de l'organisation de lutte contre l'antisémitisme publié aujourd'hui. De nouvelles plaintes pour agression sexuelle déposées contre Patrick Bruel, le chanteur déjà mis en examen pour ces mêmes chefs d'accusation depuis un mois dans 4 dossiers et placé sous le statut de témoin assisté dans 4 autres, des faits que Patrick Bruel nie. Et puis Gianni Infantino, le président de la FIFA, fait de nouveau polémique. L'Italien, selon une information du Times, souhaiterait vendre des parts de la Coupe du Monde à un groupe d'investisseurs privés dont le frère de Jared Kushner, le gendre de Donald Trump. Cela afin d'accroître encore les revenus de la compétition et les siens par la même occasion. L'âme et la gouvernance du football ne sont pas des actifs négociables, surtout sans aucune transparence sur qui profitera des gains financiers. C'est insurgé en réaction l'UEFA, l'Union des associations européennes de football. Il est 9h02 sur Radio Classique. Tout de suite, vous retrouvez Franck Ferrand pour les grands dossiers de l'histoire. Bonjour Franck.
2: Bonjour à tous. Si je vous parle de Missia Certes, ça vous dit quelque chose, ça évoque toute une époque, hein, toute une belle époque. Eh bien, nous allons essayer de faire mieux connaissance avec cette égérie.

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1: Nous sommes à Paris un soir de décembre 1949. Faut imaginer la scène grise, tranquille, sous la brume. Et dans un grand appartement du quai Voltaire, une femme âgée s'assied devant un piano. Ses doigts, un petit peu tremblants, approchent du clavier. Elles effleurent les touches. Quelques accords de Chopin sont là qui s'élèvent un peu hésitants, comme un souvenir qu'on aurait des scrupules à réveiller. Autour d'elle, imaginez des murs couverts de tableaux. Et quels tableaux ? Des Bonnard, des Vuillard, des portraits signés Toulouse-Lautrec, Renoir, Valoton. Et partout, les traces d'un monde disparu, les lettres de Proust, un éventail de Cocteau, une photo qui a été dédicacée par Picasso ou quelques chandails brodés de Coco Chanel. La vieille dame ferme les yeux, elle vit dans et par ses souvenirs. Elle a régné sur Paris autrefois. Oh, elle a régné sans trône et sans couronne. Son royaume à elle, c'était la musique. Non. Non, son royaume à elle, c'était l'amitié. Non, son royaume à elle, c'était la beauté. Elle s'appelle Missia, certes, et pendant, on peut dire, plus d'un demi-siècle, elle aura été la confidente des artistes de la Belle Époque, leur muse. Elle aura été de cette époque extraordinaire, de ce merveilleux creuset d'une culture foisonnante. Elle en aura été l'âme secrète. Qui était vraiment Missia Certes ?
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1: Vous avez bien compris que je vous parle d'une personne dont la vie est un véritable roman. C'est assez inouï d'ailleurs. On a l'impression que certains sont nés pour qu'autour d'eux, la réalité s'enflamme et s'enchante. On peut tout dire sur Missia Certes. D'ailleurs, il y aurait tellement à dire qu'il faudrait que nous lui consacrions une semaine entière, un cycle Missia Certes sur Radio Classique. Bon, ça n'est pas l'objet. Nous allons lui consacrer une émission. Alors, rien que sa naissance, ça ferait déjà un sujet à part entière. On est en mars 1872 quand sa mère Sophie Godebska est enceinte de 8 mois et apprend que son mari est parti en Russie. Elle apprend, cette femme enceinte, que son mari la trompe avec une autre femme. Et quand je dis une autre femme, avec sa propre tante. Oh, elle est choquée, outrée, cette femme qui décide de le rejoindre en plein hiver. Elle parcourt 3000 kilomètres jusqu'à Saint-Pétersbourg. Imaginez, on est dans l'hiver russe, hein, la neige, le froid, la nuit qui n'ouvre qu'un tout petit oculus de jour comme ça entre 11h du matin et 3h de l'après-midi. Bon. Bref, elle arrive enfin dans la demeure où vit son mari et derrière la porte, elle entend des rires et sa glousse. Elle s'effondre et le lendemain, elle va mourir, cette femme. Elle va mourir en donnant le jour à une petite fille née dans le chagrin, née sur ce carrelage glacé, la petite Missia. Incroyable comme naissance. J'en ai vu des naissances depuis que je raconte des vies à la radio, mais avouez que celle-là est quand même pas banale. Après la mort de sa mère à Saint-Pétersbourg, c'est son père, Cyprien Godebski, qui arrive juste à temps pour voir sa femme mourir en lui donnant le jour, hein, et qui recueille donc cette petite fille. Qu'est-ce qu'il va en faire de cette petite fille? Il l'emmène en Belgique, dans la maison familiale de Hall, qui se trouve tout près de Bruxelles. Cyprien Godebski est, il faut vous le dire, j'aurais peut-être dû commencer par là, un sculpteur célèbre qui enseigne à l'Académie de Saint-Pétersbourg, qui est un ami personnel de Rodin, mais il connaît aussi Delacroix, bien sûr. Il est protégé par la princesse Youssoupov. C'est un homme du monde, c'est un séducteur beaucoup plus préoccupé d'art et de mondanité que d'éducation, vous l'aurez compris. Un peu préoccupé de bagatelles aussi. Il est... il n'est pas fait pour s'occuper de sa fille, disons-le. Il va la confier à sa propre mère, donc à la grand-mère de la petite fille, hein, dans cette grande maison bruxelloise, demeure peuplée de pianos, d'artistes, de musiciens. Et c'est là que grandit Missia, entourée de beauté, de musique. Alors, il y a parmi les invités de la maison des gens comme Franz Liszt, quand même. Hein. Elle apprend à jouer du piano. Et d'ailleurs, elle est tellement douée que sa précocité fascine son entourage. On se rend compte qu'elle n'est pas du tout normale, cette petite fille. Elle a des dons. En 1880, son père s'installe à Paris et fait venir ses enfants. Missia découvre à ce moment-là sa belle-mère. Sa belle-mère, femme intelligente, très musicienne, mais distante et avec laquelle elle n'arrivera jamais à s'entendre. Sa belle-mère, c'est Mathilda Natanson. Elle se lie davantage, la jeune Missia, avec les neveux de Mathilda, avec Alexandre Thaddée et Alfred Natanson, qui plus tard fonderont, vous le savez peut-être, la Revue Blanche. Ils resteront les amis de Missia, constamment. Elle fait presque partie de leur fratrie. 2 ans plus tard, la belle-mère se débarrasse de l'enfant turbulente en la plaçant au couvent du Sacré-Cœur, boulevard des Invalides. Missia va étudier là pendant 8 ans. Et une fois par mois, elle a le droit de voir son père. Son père possède un hôtel rue de Prony. Vous voyez, on est au nord du parc Monceau. Là, c'est devenu... Alors là, on est vraiment dans la plaine Monceau qui est en train de devenir le quartier à la mode où on croise toutes les gloires artistiques, littéraires. C'est là qu'elle retrouve l'atmosphère qu'elle a connue en Belgique chez les grands-parents, avec des dîners d'artistes, des salons qui bruissent de musique, qui s'illuminent de ce que la peinture de l'époque peut produire de plus neuf et de plus extraordinaire. Et puis, privilège rare, on lui permet de suivre des leçons de piano avec sans doute le plus grand professeur de son temps, avec Gabriel Fauré. Dans les mémoires qu'elle a écrits vers la fin de sa vie, voici la description que Missia nous donne du petit monde de son père. Je la cite. « Mon père s'était à cette époque fait construire un hôtel rue de Prony. Le grand salon était tapissé de damas rouge et le plafond lui-même comportait une tapisserie retenue par de lourdes cordelières d'or. Sur la corniche au haut du mur figurait en grandes lettres gothiques l'inscription suivante « Aime la nature plus que l'art, l'art plus que la gloire, l'art est le moyen, la nature est le principe ». Une cheminée monumentale ornée de faïences de Luca della Robbia faisait fond, ajoute-t-elle, flanquée de cabinets d'écailles italiennes. Les meubles étaient recouverts de tapisseries Louis XIII, le centre de la pièce occupé par un immense pouf circulaire de satin capitonné surmonté d'une statue de Jeanne d'Arc en bronze. 2 entrées donnaient accès à l'hôtel, dont la principale ouvrait à droite sur l'atelier de sculpture. Face à cette entrée s'érigeait un escalier monumental avec une épaisse main courante de velours rouge. L'escalier jouait un grand rôle dans la vie des enfants. Nous nous postions au bas des marches pour surveiller la sortie des invités et l'attraction principale était la descente du ménage d'Audet. Le pauvre homme était ataxique. La vue de cette volée de marches à franchir avec la seule aide du cordon de velours provoquait chez lui un tremblement inextinguible. Madame d'Audet, en manière d'encouragement, lui donnait alors de petits coups dans le dos, tandis que nous rions à nous étouffer dans l'espoir d'une dégringolade. La distraction de ces enfants-là dans ce monde archi-privilégié de la plaine Monceau, c'est de voir Alphonse Daudet se casser la figure. C'est quand même pas banal. Bon. C'est donc là que elle va renouer avec les neveux de sa belle-mère, la belle Missia, avec les frères Natanson, avec Alexandre Thaddée et Alfred, qui partagent tout à fait ses goûts pour la littérature, pour la musique. Elle découvre avec eux le Paris intellectuel, les salons progressistes, toutes les idées les plus neuves, les plus inouïes, les plus bousculées qui soient. Et quand elle épouse Thaddée, finalement, quelques années plus tard, oh, c'est pas seulement un mariage, c'est l'entrée dans un cercle. C'est un monde où elle devient, où elle est devenue déjà indispensable. Dans les années 1890, le mari de Missia, donc Thaddée Nathanson, va fonder, avec ses frères, cette revue d'avant-garde, qui est-ce qu'elle est artistique, littéraire ou politique? Elle est un peu tout ça à la fois. La Revue Blanche, publication ambitieuse et libre, audacieuse, qui refuse les dogmes et ne veut aucun clivage. Très vite, Thaddée va intégrer sa jeune épouse à l'équipe de cette revue, non pas comme simple hôtesse, mais comme une espèce de voix de présence et d'énergie. Elle lit les manuscrits, elle commente les tableaux, elle invite les artistes, elle fédère les talents. C'est ainsi, racontera-t-elle, que je me trouvais tout naturellement entouré de Mallarmé, Paul Valéry, Lautrec, Vuillard, Bonnard. De ces trois derniers, tout le monde se moquait alors en accrochant leurs tableaux à l'envers. Léon Blum, André Gide, Félix Fénéon, Guéon qui m'exaspérait avec ses javions, Tristan Bernard, Jules Renard dont la femme faisait le ménage, Henri de Régnier, le charmant Mirbeau avec sa femme, l'héroïne du calvaire, Jarry, la jeunesse coulue, Debussy marié à une petite chèvre toute noire et toute mince, Volard, la ravissante Colette avec son visage triangulaire et sa taille de guêpe tellement serrée qu'elle avait une silhouette d'écolière, et puis son mari, bien sûr, Willy, que nous appelions son professeur, dont je comprenais mal les histoires trop crues. On se demande si c'est une blague, on se demande si c'est possible une telle un tel panthéon dans le salon de la même femme. Mais oui, il faut l'imaginer, elle, avec ses cheveux sombres tirés en chignon, très belle femme qui dirige tout ce petit monde avec son regard vif et observateur et cette allure qui, bien que sans aucune ostentation, est toujours infiniment élégante. Oh, son but n'est pas de briller, non, non. Elle est là pour, comment pourrait-on dire? Elle est là pour que ça fonctionne, elle est un catalyseur. Elle est là pour rassembler, pour apaiser. Par la fraîcheur qu'elle apporte, elle fait entre tous ces gens si extraordinaires le lien.

0: Une version orchestrale de la Diva de l'Empire d'Eric Satie, l'orchestre des concerts L'Amoureux, ça s'imposait, était sous la direction de Yutaka Sado.
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0: Et elle apparaît sur les tableaux, hein. Si vous avez l'œil, vous la reconnaîtrez, Missia, sur un certain nombre des grandes toiles, des nabis notamment, qui sont les principaux à s'emparer de cette figure que tout le monde apprécie. Toulouse-Lautrec, qu'elle affectionne beaucoup, la représente au théâtre en 1895. Elle est de dos, là. Mais on devine une très belle femme, extrêmement élégante, la prestance, enfin, l'allure, le chien, tout ce que vous voudrez, le cran. La revue Blanche est la revue à la mode à l'époque. Hein. Elle parvient avec brio à promouvoir des écrivains nouveaux en publiant des critiques ou des extraits des œuvres. Tolstoï, Tourguenieff, Gorky, Ibsen, vous imaginez, Jane Austen, Rudyard Kipling, Robert Louis Stevenson, Oscar Wilde ou Mark Twain qui sont pour la première fois en France publiés dans les colonnes de la revue Blanche. À la fin des années 90, 1890, les finances de Thaddée Natanson ont tendance à vaciller un peu. La revue, en prenant fait et cause pour Dreyfus, a perdu beaucoup de son lectorat et, disons-le, les investissements du couple se révèlent assez désastreux. C'est le frère de Thaddée, Alexandre, qui co-dirige la revue, qui va essayer de sauver les choses, mais lui aussi est dans l'impasse. Et c'est à ce moment-là qu'arrive un mania de la presse, Alfred Edwards, qui est le fondateur du Matin. Alors lui, c'est l'homme d'affaires redouté, vous savez, habitué des théâtres et des conquêtes, et qui rencontre Missia dans un de ses fameux théâtres d'ailleurs, et qui se met à la séduire. Pour éloigner Thaddée, il lui propose un poste en Hongrie, dans une affaire de mine. Seulement, voyant l'urgence financière s'aggraver, il va plus loin. Alfred Edwards propose d'éponger toutes les dettes à condition que Thaddée accepte de divorcer. Vous imaginez cette situation incroyable. Et de son côté, Missia se voit offrir un train de vie absolument fastueux. La position en vue, elle l'avait déjà, mais maintenant, elle a tous les moyens qui vont avec. Les deux époux se disent que de toute façon, ils n'ont pas le choix, ils vont céder. Et le 24 février 1905, Missia, qui donc est séparée de son Thaddée, va épouser Alfred Edwards. Et son nouveau mari va faire construire pour elle un bateau, un yacht absolument somptueux qui s'appelle l'Aimé. Ils organisent donc des petites croisières entre Trouville et les canaux du Nord. Et il y a là Réjeanne, Bonnard, Renoir, Caruso, Ravel, Forain, dont j'ai eu l'occasion de vous parler il n'y a pas si longtemps. Et on joue du piano à bord et l'on rit et l'on débat de tout, on cause de tout et de rien. Et Missia soutient activement Maurice Ravel, notamment après son éviction du Prix de Rome en 1905. Elle va, pour Maurice Ravel, mobiliser les journaux de son mari. Elle est partout. Elle connaît tout le monde. Elle est là qui soutient les jeunes artistes en qui elle croit. C'est ça qu'elle aime, en fait. Elle aime être celle qui infléchit les destins. La presse va la surnommer la reine de Paris. Mais disons tout de suite que son alliance avec son mari va faire long feu. Les deux époux divorcent. On est là en 1909. Elle va rencontrer très vite un homme de grand talent qui est un peintre espagnol que vous connaissez peut-être, Josep Maria Sert. Et oui, c'est lui le Sert qui va lui donner son nom désormais. Elle sera Missia Sert.
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0: Parmi toutes les personnes que Missia a pu accompagner au cours de sa vie, certaines ont fait des carrières fantastiques, d'autres beaucoup moins. Elle est, elle, au sommet de la vie parisienne. Elle va faire entrer dans son cercle une femme comme Coco Chanel, par exemple, qu'elle fait accepter à Venise auprès du Gotha européen et initie au code du grand monde. Et puis, elle est l'amie personnelle de Diaghilev, de Stravinsky, de Reverdy, de Cocteau, vous l'aurez compris, ou de Picasso. Elle vit au milieu des manuscrits, des objets rares, des éditions, etc. Et évidemment, on peut dire que Missia a des idées extraordinaires dont elle fait profiter les personnalités qui vivent autour d'elle. Mais en même temps, est-ce qu'elle n'a pas, elle aussi, profité par simple rejaillissement de l'extraordinaire aura qui accompagnait la plupart d'entre elles? Les dernières années, vous l'aurez compris, sont plus difficiles. son mari la quitte, sa vie ne peut plus être ce qu'elle avait été. Hein. Elle qui a tellement connu le faste, la très grande vie, voilà qu'elle doit s'habituer à un train de vie plus simple. Et pendant la guerre, elle tente d'agir, elle va protéger, cacher, obtenir des grâces. Alors quand je dis pendant la guerre, je devrais dire pendant les guerres, hein, pendant la Première Guerre mondiale, où elle continue d'être une figure extrêmement en pointe, et puis aussi pendant la Seconde Guerre mondiale, où elle va par exemple essayer de défendre Max Jacob, qui n'en mourra pas moins à Drancy. Après la Seconde Guerre mondiale, seule sa nièce, Mimi, vient lui tenir compagnie jusqu'au tragique accident de voiture de 1949 qui va laisser Mimi brisée. Elle vit à partir de ce moment-là presque recluse, rue de Rivoli, entourée seulement de quelques amis très proches. Le 15 octobre 1950, elle finira par mourir à l'âge de 78 ans. Coco Chanel est arrivée pas longtemps après sa mort. Elle est entrée seule dans l'appartement de la rue de Rivoli, silencieuse et déterminée. Elle n'a laissé personne se charger du corps de la défunte. C'est elle qui va s'en occuper. C'est en quelque sorte la reconnaissance qu'elle lui doit. Elle va laver ce corps, elle va soigner les moindres détails, choisir une belle robe blanche simple, comme Missia les aimait, et puis on la couchera sur un lit de fleurs blanches, on lui posera un ruban de satin rose pâle sur la poitrine, et on ajoutera, enfin c'est Coco Chanel qui ajoutera, une rose de couleur rose, signe d'adieu, un adieu tenu, public, mais vous l'aurez compris, parfaitement tendre.
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1: Bonjour à toutes et bonjour à tous. L'été c'est bien, mais l'été avec Radio Classique c'est encore mieux. Il fait déjà beau et en plus il va faire chaud, très chaud aujourd'hui. C'est toujours un plaisir de vous retrouver chaque matin pour partager avec vous la programmation de Jérémy Bigori, grâce à qui nous survolons la musique avec joie et bonheur. Alors au programme ce matin, un festival et beaucoup de plaisir. Je vous emmène en bord de Durance, à la frontière du Vaucluse et des Bouches-du-Rhône, dans cette première demi-heure. Une demi-heure qui sera largement consacrée au 46e Festival International de Piano de la Roque d'Anteron. Un festival qui dure un mois. Il a commencé donc le 16 juillet, ce festival, et il se prolonge jusqu'au 16 août. Et il accueillera entre autres artistes le pianiste Lucas Debargue. Ce sera le samedi 1er août à 21h au parc du château de Florent. Alors ne nous privons pas de l'écouter maintenant sur Radio Classique dans une sonate de Scarlatti.

Nous écoutions le pianiste Luca de Bargue dans une sonate de Domenico Scarlatti. Et nous sommes donc à l'heure du Festival International de Piano de la Roque d'Anthéron ce matin. Luca de Bargue y donnera un concert. Ce sera le samedi 1er août à 21h au parc du château de Florent en compagnie du violoncelliste Victor-Julien Laferrière. Un tout petit peu avant ce concert, ne manquez pas un autre rendez-vous du côté du cloître de l'abbaye de Silvacane à 18h30. Un rendez-vous avec le claveciniste Justin Taylor et Anna Zalzenstein au violoncelle dans un programme Vivaldi, Marcello et d'Alabaco. Et en guise de mise en bouche, eh bien, écoutons-les dans ce final du concerto RV 400 de Vivaldi.

Merci de passer cette matinée en notre compagnie. Je vous souhaite aussi un bel été et pourquoi pas de bonnes vacances pour certains d'entre vous à l'écoute de Radio Classique. Peut-être avez-vous prévu sur la route de vos vacances justement de faire étape à la Roque d'Anthéron, superbe village des Bouches-du-Rhône à la limite du Vaucluse où coule la Durance. Sachez que ses habitants sont appelés les Rocassiers et que depuis le 16 juillet, c'est un village qui vibre et qui vit au rythme des nombreux concerts au programme de son 46e Festival International de Piano. Nous écoutions Le Consort avec Justin Taylor au clavecin et puis Anna Zalzenstein au violoncelle. Vous les retrouverez le samedi 1er août, samedi qui vient, donc à 18h30 au cloître de l'abbaye de Silvacane dans un programme baroque. Et je vous propose à présent de prendre note du concert de ce soir à 21h au parc du château de Florent. C'est Nikolaï Louganski qui sera en récital pour jouer Chopin et Schumann. Alors le voici dans une valse de Chopin justement.

Il sera ce soir en concert à la Roque d'Anteron, Nikolaï Louganski. Ce sera à 21h au Parc du Château de Florent, dans un programme Chopin et Schumann. Nous l'écoutions sur Radio Classique dans cette valse, opus 64, numéro 2 de Chopin. Dans ce même parc, demain, deux autres pianistes monteront sur scène. C'est le duo Ludmila Berlinskaya et Arthur Ancel pour interpréter des musiques russes à deux pianos. Je vous propose de les écouter dans la petite suite En bateau de Claude Debussy.

Ludmila Berlinskaya et Arthur Ancel au piano dans la petite suite en bateau de Claude Debussy sur Radio Classique. Rendez-vous est pris avec eux demain à 21h au parc du château de Florent. Nous continuons à nous promener à travers le programme de ce 46e Festival International de Piano de la Roque d'Anthéron, avec maintenant une des nombreuses formations présentes cette année, c'est le trio Wanderer. Ils joueront des trios de Ravel et Smetana le 15 août à 18h. Et bien en attendant, je vous propose d'écouter ce trio dans cette marche miniature viennoise de Fritz Kreisler.

Un arrangement avec piano de la marche miniature viennoise de Fritz Kreisler par le trio Wanderer. La suite de nos aventures musicales à la Rock d'Anteron en ce mercredi matin sur Radio Classique avec à présent Nelson Gurner. Nous allons d'abord l'écouter dans El Puerto d'Isaac Albéniz et puis je vous donnerai toutes les informations concernant son concert juste après.

Belle matinée en ce 29 juillet, un mois riche en émotions musicales et en festivals. Nous parcourons ce matin le programme du Festival de la Rock d'Anthéron et nous basculons sur août. Arrêtons-nous sur ce concert de lundi 3 août avec le pianiste Nelson Gurner que nous écoutions dans Albeniz. Vous le retrouverez sur scène au Parc de Florent lundi à 21h. Il jouera la suite Iberia d'Albeniz. Et trois jours avant, c'est-à-dire vendredi qui vient au même endroit, toujours à 21h, c'est Vanessa Wagner au piano qui nous proposera l'intégrale des études de Philip Glass. Voici la numéro 6 sur Radio Classique.

0: Nous écoutions la pianiste Vanessa Wagner dans l'étude numéro 6 de Phil Glass qu'elle donnera lors de son concert de vendredi à 21h à la Rock d'Anthéron. Voilà, on peut dire que c'est une déferlante de concerts, tous plus beaux les uns que les autres, qui vous attendent si toutefois vous faites le détour. Et je crois que ça vaut le détour, pour reprendre une expression célèbre. Je vous renvoie vers le site internet pour ce magnifique festival. Festival-piano.com, c'est l'adresse internet. Une courte pause et la musique revient avec Brahms et Schubert, entre autres bonnes choses sur Radio Classique.
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4: Merci d'écouter Radio Classique, il est 10h. Et voici le flash avec Fabien Albert. Bonjour Fabien.
5: Bonjour Bertrand, bonjour à toutes et à tous. Le feu est stabilisé en Gironde. La nuit a été calme, mais la journée s'annonce cruciale. La Gironde et les Landes, notamment, passent en vigilance orange canicule à partir de midi. Des températures allant de 38 degrés sur le littoral à 41 degrés dans les terres sont attendues aujourd'hui, accompagnées d'un vent sec avec des rafales jusqu'à 45 km par heure. Des conditions défavorables propices aux reprises du feu. 14 ont été observées. Hier en prévention, par exemple, 4000 personnes, majoritairement des touristes, ont été évacuées à Lacanau. Dans le Var, le feu est désormais fixé depuis hier soir, a annoncé la préfecture. Environ 4500 hectares ont été parcourus par les flammes. Département où un homme de 23 ans a été mis en examen et placé en détention provisoire hier. Il est soupçonné d'être à l'origine d'une dizaine de départs de feu. Après une courte semaine d'accalmie, les tensions reprennent au Moyen-Orient dans des frappes coordonnées. Les États-Unis et l'Arabie Saoudite ont ciblé des factions pro-iraniennes en Irak. 20 personnes au moins sont mortes. Des frappes assurent Washington après que l'armée américaine a intercepté des missiles provenant d'Iran en direction de ses bases dans la région cette nuit. Immédiatement, les prix du pétrole en baisse ces derniers jours sont repartis à la hausse, plus 4% pour le baril de Brent à plus de $82 le baril et plus de 4% aussi pour celui de WTI. L'usine de fibre excellence à Tarascon placée en liquidation judiciaire, décision prise ce matin par le tribunal de commerce de Toulouse. L'usine emploie 270 salariés. Le tribunal n'a pas encore rendu sa décision concernant l'autre usine du groupe de pâte à papier de Saint-Gaudens. L'usine de Tarascon avait un passif de 105 millions d'euros. Et puis Gianni Infantino, le président de la FIFA, fait de nouveau polémique. L'Italien, selon une information du Times, souhaiterait vendre des parts de la Coupe du Monde de football à un groupe d'investisseurs privés, dont le frère de Jared Kushner, Joshua Kushner, le gendre de Donald Trump. Cela afin d'accroître encore les revenus de la compétition et les siens aussi par la même occasion. L'âme et la gouvernance du football ne sont pas des actifs négociables, s'est insurgé en réaction l'UEFA, l'Union des associations européennes de football.
4: Merci Fabien. Prochain point sur l'actualité dans une petite heure à 11h. Avec Antoine Galen.
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Vous avez reconnu le final du concerto pour violon et orchestre de Brahms sur Radio Classique. C'était Anne-Sophie Mutter au violon avec l'orchestre philharmonique de New York, dirigé par Kurt Mazur. Et après Brahms, voici Schubert. Nous restons encore un peu avec Anne-Sophie Mutter. Elle est rejointe par Daniil Trifonov au piano et Maximilian Hornung au violoncelle dans ce trio Notturno.

0: Le pianiste Daniil Trifonov par deux fois sur Radio Classique. Nous l'écoutions tout d'abord dans Widmung de Robert Schumann et puis juste avant il était accompagné en trio par Anne-Sophie Mutter au violon et Maximilian Hornung au violoncelle dans le Notturno de Franz Schubert. Il est temps de marquer une pause pour nous remettre de nos émotions musicales et puis nous nous retrouverons juste après un petit peu comme par magie.
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Somewhere Over the Rainbow, c'est l'une des chansons les plus connues de la fin des années 30, écrite en une nuit par Harold Arlen pour Judy Garland, qui l'interpréta dans le film Le Magicien d'Oz. Et nous l'écoutions dans la version du Boston Pops Orchestra, dirigée par John Williams. Merci d'écouter Radio Classique ce matin, avec à présent Camille Saint-Saëns. Voici pour vous le troisième mouvement de sa symphonie en La majeure. Elle fut composée en 1850, et c'est la vraie première symphonie du compositeur, puisque la symphonie numéro 1 a été composée 3 ans plus tard. Je vous propose de retrouver l'Orchestre Philharmonique Royal de Liège, avec à sa direction Jean-Jacques Cantoroff.

Franz Liszt sur Radio Classique, c'était la fin de son concerto pour piano et orchestre numéro 2. Jean-Jacques Kantorov dirigeait la Tapiola Sinfonietta et son fils Alexandre était au piano. Et puis juste avant, ce même Jean-Jacques Kantorov dirigeait l'Orchestre Philharmonique Royal de Liège dans une œuvre de Saint-Saëns, le troisième mouvement de la symphonie en La majeur. Ce matin, pour ouvrir l'émission, je vous parlais de la 46e édition du Festival de la Roque d'Anteron. Sachez qu'Alexandre Kantorov s'y produira les 3 et 4 août. Rendez-vous est pris donc avec lui. Et maintenant, place aux romances sur Radio Classique. Tout d'abord celle de Grieg, suivie d'une romance sans parole de Félix Mendelssohn.

Sur Radio Classique, nous écoutions un arrangement pour clarinette et piano de la romance sans parole, opus 30, numéro 6 de Mendelssohn, par Yujia Wang au piano et Andreas Ottensamer à la clarinette, précédé par la romanza, le deuxième mouvement du quatuor à cordes d'Edvard Grieg par le quatuor Emerson. Et pour rejoindre 11h, voici celui qui, en général, met tout le monde d'accord, c'est Bach. J'avoue avoir un petit faible pour ce premier mouvement du concerto brandebourgeois numéro 5.

0: C'était le premier mouvement du 5e concerto brandebourgeois de Bach avec ce petit passage de clavecin vers la fin. L'ensemble Zefiro était dirigé par Alfredo Bernardini. Et pendant qu'Antoine Galen est en train de s'installer en studio pour vous présenter le Flash dans quelques secondes, je vous livre simplement le programme de la prochaine demi-heure sur Radio Classique. Nous écouterons Maurice Jarre, Eric Satie et Eric Coates.
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0: 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Et Bruno Messina nous en dit un petit peu plus sur cet événement qui approche à grands pas.
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7: Il y a plusieurs spectacles avec de la danse, notamment Jérémy Rohrer qui dirige Casse-Noisette avec l'orchestre de Brême. 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Cette année, ce sera la damnation de Faust, avec une magnifique distribution, et ce sera un des moments forts du festival.
6: Merci Bruno Messina.
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0: Il est 11h sur Radio Classique. Toute l'actualité, c'est avec vous Antoine Galen, bonjour.
9: Bonjour Bertrand, bonjour à tous. Un peu d'espoir en Gironde, la nuit a été calme, les reprises de feu ont été traitées rapidement, mais la journée va être déterminante car la Gironde et les Landes passent en vigilance orange canicule à partir de ce midi. Laurence Gontier, des rafales de vent de 45 km/h sont attendues et le mercure va monter très vite, de quoi compliquer le travail des pompiers.
10: Des pointes de 40 à 41 degrés sont attendues sur la Gironde aujourd'hui. Des chaleurs extrêmes qui pourraient attiser les braises, explique Jean-Christophe Vincent Don, coordinateur national feu de forêt chez Météo France.
11: On a un épisode très chaud et très sec, hein, c'est assez brutal. Les feux se nourrissent de chaleur et de sécheresse. Au niveau du vent, il y a peu de vent en fait. Il y a quand même ce qu'on appelle les phénomènes de brise qui se mettent en place au cours de la journée. D'abord sur la côte, et ensuite l'après-midi, ces brises marines, elles envahissent un petit peu l'intérieur des terres.
10: Et les prochaines heures vont être cruciales, car même faibles à modérés, ces vents qui soufflent en moyenne de 15 à 30 km heure suffisent à compliquer le combat mené par les soldats du feu, souligne Grégory Allion, président d'honneur de la Fédération des sapeurs-pompiers.
12: J'ai eu à vivre en 2003 un feu dans le massif de l'Estérel. Il n'y avait presque pas de vent, il faisait très chaud, avec une hygrométrie descendue en dessous les 20%. Et donc, nous avons eu un feu qui a fait 900 hectares en moins de 4 heures. Donc, les conditions qui sont aujourd'hui en Gironde conditionnent forcément l'acharnement des sapeurs-pompiers au sol pour tenir ce feu afin qu'il ne prenne pas d'intensité.
10: La situation devrait toutefois redevenir plus favorable dès demain, avec des températures qui devraient baisser autour des 30 degrés et un air plus humide et moins chaud, selon Météo France.
9: Les précisions de Laurence Gontier, y a noté que ça brûle aussi dans d'autres départements. 1000 hectares sont partis en fumée en Haute-Corse, 500 hectares dans les Hautes-Alpes et puis dans le Var. Le feu est fixé depuis hier soir, mais il a brûlé 4500 hectares. Un homme de 23 ans a été mis en examen et placé en détention provisoire. Il est soupçonné d'être à l'origine d'une dizaine de départs de feu. Au Moyen-Orient, la Jordanie dit avoir abattu 5 missiles venus de l'Iran, annonce tandis que Téhéran et Washington ont repris les affrontements après une brève accalmie. 20 membres d'une coalition pro-irakienne sont morts dans des frappes coordonnées par les États-Unis et l'Arabie Saoudite. Et puis les salariés de Fibre Excellence le craignaient, l'usine de Tarascon placée en liquidation judiciaire. C'est le tribunal de commerce de Toulouse qui a tranché. L'usine de pâte à papier emploie 270 personnes et avait un passif de 105 millions d'euros. Le tribunal n'a pas encore rendu sa décision concernant l'autre usine de Saint-Gaudens. 11h passées de 2 minutes sur Radio Classique. Votre matinée d'été continue avec Bertrand Dorini.
0: Merci Antoine, rendez-vous est pris avec vous à midi pour le prochain flash. Pas besoin de valise, je vous emmène à Londres avec cette suite d'Eric Coates intitulée Knightsbridge.
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Nous étions à Londres sur Radio Classique avec Eric Coates. C'était un extrait intitulé Knightsbridge tiré de sa suite pour orchestre London. L'orchestre philharmonique de la BBC était placé sous la direction de John Wilson. Knightsbridge est un quartier desservi par la ligne de métro Piccadilly que je vous invite à emprunter pour rejoindre Eric Satie. C'est Jean-Yves Thibaudet qui est au piano.

Sur Radio Classique, c'était Jean-Yves Thibaudet au piano dans des pages d'Éric Satie. Je vous invite au cinéma avec une musique de film pour poursuivre votre matinée d'été. C'est celle de Docteur Jivago, film de David Lean sorti en 1965 avec Omar Sharif et Julie Christie à l'affiche. Voici le prélude et thème de Lara.

0: Merci d'avoir choisi Radio Classique ce matin pour passer votre matinée d'été tout en musique avec George Gershwin à l'instant. C'était le début de Porgy and Bess par la soprano Barbara Hendricks. Le chœur et l'orchestre de Cleveland étaient placés sous la direction de Lorin Maazel. Et puis juste avant, nous étions au cinéma avec un extrait de la bande originale du film Docteur Jivago composé par Maurice Jarre. Maurice Jarre d'ailleurs qui dirigeait lui-même le Royal Philharmonic Orchestra. 11h24, il est temps de marquer une courte pause sur Radio Classique et nous nous retrouverons juste après avec Verdi.
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Vous avez certainement reconnu le très célèbre chœur des Hébreux, le Wappenschiro de Verdi, extrait de Nabucco. C'est Sir Georg Scholti qui dirigeait le chœur et l'orchestre symphonique de Chicago dans cet enregistrement. Un autre sœur au programme maintenant sur Radio Classique, c'est Sir Edward Elgar. Voici sa sérénade mauresque opus 10 numéro 2. Je vous propose d'écouter la version de l'orchestre symphonique de Nouvelle-Zélande avec James Judd à la baguette.

C'était la sérénade mauresque de Sir Edward Elgar par l'Orchestre symphonique de Nouvelle-Zélande, dirigé par James Judd. Que diriez-vous d'écouter Serge Rachmaninoff sur Radio Classique ? Voici pour vous le final du concerto pour piano et orchestre numéro 2.

Serge Rachmaninoff sur Radio Classique avec le final du concerto pour piano et orchestre numéro 2 par Hélène Grimaud au piano. L'orchestre Philharmonia était dirigé par Vladimir Ashkenazy. Peut-être que vous nous écoutez en voiture en direction des vacances en ce moment. N'hésitez pas à aller faire un tour sur le site radioclassique.fr. Je vais le faire en même temps que vous. 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Et c'est un vent de fraîcheur pour terminer cette émission avec Jean Sibelius. Voici le final de sa troisième symphonie. Klaus Mäkelä dirige le Philharmonique d'Oslo.

0: C'est avec Klaus McAlay et le Philharmonique d'Oslo que nous refermons cette émission. Ils interprétaient avec talent le troisième mouvement, c'est même le final de la troisième symphonie de Sibelius. Merci encore pour votre fidélité et tous vos messages reçus sur radioclassique.fr. Soyez prudents aujourd'hui sur les routes des vacances. Il est maintenant temps de déjeuner en musique sur Radio Classique avant de retrouver l'heure d'Autriche à partir de 14h30, juste après Franck Ferrand. Je vous souhaite une belle journée, puis je vous donne rendez-vous demain, dès 9h30, nous continuerons à nous balader sur la route des festivals et nous emprunterons la route Napoléon. Demain, je vous emmènerai à Sisteron pour le festival des Nuits de la Citadelle. Un grand merci à Noémie Oraison pour sa réalisation ce matin et je vous dis à demain.
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0: Il est midi sur Radio Classique. Et l'information, c'est avec Antoine Gallen.
5: La Gironde et les Landes passent en vigilance orange canicule. Des températures allant de 38 degrés sur le littoral à 41 degrés sur les terres sont attendues. Le tout accompagné d'un vent sec avec des rafales de 45 km/h. De quoi compliquer le travail des pompiers. Les incendies dans le Var et les Landes sont fixés, mais d'autres sont en cours en Haute-Corse et dans les Hautes-Alpes. 1000 hectares sont partis en fumée sur l'île et 500 hectares ont brûlé dans le massif des écrins. Le monde de l'électro en deuil, le DJ Kavinsky est mort à l'âge de 50 ans. Son corps a été retrouvé hier à son domicile parisien. Une enquête pour déterminer les causes de sa mort a été ouverte. Vincent Bellorget, de son vrai nom, s'était fait connaître du grand public en 2010 avec son titre Night Call. Au moins 20 morts en Irak dans des frappes coordonnées par les États-Unis et l'Arabie Saoudite. L'armée américaine dit avoir visé des milices pro-iraniennes, annonce après une accalmie de plusieurs jours. Patrick Bruel, de nouveau visé par deux plaintes pour viol et agression sexuelle. Le chanteur est déjà mis en examen pour ses deux chefs d'accusation dans quatre autres dossiers et placé sous le statut de témoin assisté dans quatre autres, des faits que Patrick Bruel nie. Et puis Philippe Diallo tire la sonnette d'alarme face au projet de Gianni Infantino. Le président de la FIFA souhaite ouvrir les portes de la Coupe du Monde de football à des investisseurs privés, dont le frère de Jared Kushner, également gendre de Donald Trump. Pour le président de la Fédération française de football, ce projet soulève beaucoup d'interrogations. L'Union européenne a aussi réagi. La commercialisation effrénée du football était devenue nocive. Voici les mots du commissaire européen Glenn Micallef. Midi passé de 2 minutes sur Radio Classique. Tout de suite, votre déjeuner d'été.
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4: Des vents secs et des températures de plus de 40 degrés, voilà ce qui menace de raviver le méga-feu en Gironde. De quoi compliquer le travail des pompiers après une nuit calme. Comme 14 autres départements, la Gironde et les Landes ont basculé en vigilance orange canicule. Les incendies dans le Var et les Landes sont fixés, mais d'autres sont en cours en Haute-Corse et dans les Hautes-Alpes. 1000 hectares sont partis en fumée sur l'île et 500 hectares ont brûlé dans le massif des Écrins. Pendant ce temps, en Espagne, les pompiers luttent eux aussi face aux flammes. Les 12 prochaines heures seront décisives. Déclaration du Premier ministre espagnol Pedro Sanchez. Près de 77 000 hectares ont brûlé sur tout le territoire. La France perd l'une de ses voix les plus singulières. Les mots de la ministre de la Culture Catherine Pégard après la mort du DJ Kavinsky. Son corps a été retrouvé hier à son domicile parisien. Il aurait fêté ses 51 ans dans deux jours. Vincent Bellorget, de son vrai nom, s'était fait connaître du grand public en 2010 avec son titre Night Call. Au Japon, les secouristes toujours à la recherche des personnes piégées sous les décombres. Hier, un séisme de magnitude 7,1 a touché l'île de Kyushu dans le sud-ouest du pays. Le bilan fait état de 13 victimes. Trois d'entre elles sont décédées dans un centre commercial lors d'une explosion. Les autorités enquêtent sur une éventuelle fuite de gaz. Selon l'agence météorologique japonaise, les habitants doivent se préparer à de nouvelles secousses pendant une semaine. Et puis l'usine de Fibre Excellence à Tarascon, placée en liquidation judiciaire. C'est le tribunal de commerce de Toulouse qui a tranché. L'usine de pâte à papier emploie 270 personnes et avait un passif de 105 millions d'euros. Le tribunal n'a pas encore rendu sa décision concernant l'autre usine de Saint-Gaudens. 13h bientôt passé de 2 minutes sur Radio Classique, la suite du déjeuner d'été.
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3: Situation critique au Porge. D'après le maire, le village n'est toujours pas sécurisé. Sur place, la pollution de l'air est très importante. Conséquence des 7000 hectares qui ont brûlé sur la commune. La Gironde toujours menacée par des vents secs et des températures de plus de 40 degrés. Comme 14 autres départements, la Gironde et les Landes ont basculé en vigilance orange canicule. Les incendies dans le Var et les Landes sont fixés, mais d'autres sont en cours en Haute Corse et dans les Hautes-Alpes. 1000 hectares sont partis en fumée sur l'île et 500 hectares ont brûlé dans le massif des Écrins. Au moins 20 morts en Irak dans des frappes coordonnées par les États-Unis et l'Arabie Saoudite. L'armée américaine dit avoir visé des milices pro-iraniennes. Une reprise des frappes après quelques jours d'accalmie. En conséquence, les prix du pétrole qui étaient en baisse ont bondi, plus 3,5% pour le baril de Brent. En Cisjordanie, la violence ne fait qu'empirer. Déclaration de l'ONU, 2 ans après que la Cour internationale de justice a déclaré illégale l'occupation de la Cisjordanie par Israël. Les attaques perpétrées par des colons israéliens ainsi que la création de colonies et d'avant-postes atteignent des niveaux sans précédent. Voici les mots de la porte-parole du Haut Commissariat aux droits de l'homme des Nations Unies qui appelle les États tiers à agir de toute urgence. Et puis, une fronde contre la FIFA. Son président Gianni Infantino souhaite ouvrir les portes de la Coupe du Monde de football à des investisseurs privés, dont le frère de Jared Kushner, également gendre de Donald Trump. Pas touche à notre sport, réaction de l'Union européenne à travers la voix du commissaire européen Glenn Michaleff. Pour Philippe Diallo, président de la Fédération française de football, ce projet soulève beaucoup d'interrogations. Radio Classique, bientôt 14h, passé de 2 minutes. Tout de suite, Franck Ferrand raconte.
4: Bonjour à tous. Je vous propose de revivre un grand épisode de la Seconde Guerre mondiale, une affaire qui a été stratégique entre toutes, c'est ce qu'on appelle la bataille de l'eau lourde.
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4: Mai 1941, dans son QG souterrain du quartier de Whitehall, qui est pas loin de Westminster, et j'ouvre une parenthèse que je vais m'empresser de refermer pour vous recommander la visite de ces lieux absolument extraordinaires où on a l'impression que Winston Churchill va entrer d'une minute à l'autre, le Premier ministre britannique est en train d'éplucher un rapport. Rapport confidentiel qui lui a été remis par un membre du MI6, les services secrets britanniques. Churchill est Premier ministre, bien entendu, en cette période de guerre, il est aussi ministre de la Défense, et c'est lui le véritable patron des services secrets. Le rapport qu'il est en train d'éplucher est très alarmant. Le Troisième Reich serait en mesure de produire 15 tonnes d'eau lourde par an. Qu'est-ce que c'est que cette eau lourde? C'est une eau hyper concentrée, 10% plus dense que la moyenne, et dont la densité permet de ralentir la réaction en chaîne provoquée par la fission nucléaire. C'est donc cette eau lourde un élément très important, indispensable même à la construction d'une bombe atomique. Une bombe d'un type nouveau et d'une puissance jamais atteinte, comme l'avait annoncé Albert Einstein dans une lettre au président Roosevelt en août 1939, lettre dont Churchill était bien entendu au courant. L'Allemagne, les États-Unis, mais aussi la Grande-Bretagne sont engagés dans cette course à la nouvelle bombe, comme tout le monde l'appelle. En Grande-Bretagne, on appelle ça le projet Tube Alloys. Aux États-Unis, c'est le projet Manhattan, bien entendu. Et puis, en Allemagne, eh bien, c'est le centre de recherche E. Le rapport du MI6 est très clair. Si les Allemands se lancent dans la fabrication de plusieurs tonnes d'eau lourde, ça signifie que le Troisième Reich est à la veille de la construction de la bombe. Et donc, d'urgence, il faut essayer de limiter, de stopper les efforts allemands. Il faut surtout anéantir les capacités de production du Reich.
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4: Toute l'eau lourde allemande est produite en un seul lieu, et c'est ça la chance des Alliés d'une certaine manière, une usine qui appartient à la société Norsk Hydro, qui se trouve à Vemork, dans le sud de la Norvège, une Norvège qui depuis avril 1940 est occupée par les Allemands bien entendu. Donc un seul centre de production, cette usine de Vemork. C'est d'ailleurs le directeur norvégien de l'usine qui a été retourné par les Alliés et qui a prévenu le MI6, heureusement. Un monsieur que j'aime toujours beaucoup citer, qui nous a quitté maintenant, hélas, mais que j'avais eu dans d'autres temps, l'immense honneur de recevoir à plusieurs reprises au micro Bob Maloubier, dans son recueil intitulé « Les coups tordus de Churchill » aux éditions Talendier, Bob Maloubier décrit la région de Vemork comme, je cite, « un enfer de défilés et de lacs, sous des pitons plafonnantes à 2000 mètres, en hiver des jours sans soleil, des tempêtes de neige et 30 degrés sous zéro ». L'usine est une pointe d'épingle accrochée au flanc d'un ravin dominant une gorge où le soleil n'entre jamais. Le seul accès possible à cette usine, c'est un pont en métal, un pont suspendu au-dessus de cette gorge terrible. Churchill donne la consigne à ses services, détruire l'usine de Vemork et détruire bien sûr ces fameux stocks d'eau lourde. Cette bataille de l'eau lourde, comme on va l'appeler, est donc lancée, il y a urgence. L'état-major néanmoins hésite, est-ce qu'il faut bombarder ? Les bombardiers manquent de précision, dit-on à la RAF. Le ciel norvégien est par ailleurs très bien gardé, puis de plus il y a des câbles qui ont été tendus de part et d'autre de cette vallée de Vemork pour empêcher justement des avions d'attaquer en rase-motte. Est-ce qu'on peut faire sauter le barrage hydroélectrique qui se trouve en amont de l'usine ? Tout un comté serait englouti par les eaux. Ça ferait des milliers de morts. Churchill a besoin du soutien des Norvégiens. Il ne peut pas rendre la Grande-Bretagne à ce point impopulaire et il va renoncer. Alors l'ultime solution, c'est d'envoyer un commando, bien entendu. Le MI6 a besoin de davantage de renseignements. Le directeur de l'usine est une source qui n'est plus utile, si je puis dire, qui n'est plus efficace, puisque les Allemands se sont rendus compte qu'ils menaient un double jeu. Il a dû fuir, il a finalement gagné Londres et on n'a donc plus de sources de renseignements sur place. Le MI6 va recruter un jeune technicien de 23 ans qui travaille, lui, pour l'usine de Vemork, qui s'appelle Einar Skinnarland. Einar dit que l'usine est gardée par 175 soldats. Vous imaginez, entre parenthèses, l'importance pour les Allemands de cette affaire. Elle est gardée en amont, elle est gardée en aval, il y a beaucoup de soldats dans le bâtiment, l'accès est truffé de mines, il y a des batteries de DCA partout qui ont été installées sur tous les rochers alentours. Deux services, le Special Operation Executive, le fameux SOE, et les Combine Operations vont mettre au point une opération qu'on va appeler l'opération Grouse. La Grouse, si vous êtes chasseur, vous savez que c'est un petit coq de bruyère très connu dans les régions nordiques et extrêmement apprécié des chasseurs parce que quasiment impossible à abattre. Avec deux commandos donc, un premier commando qui va partir en éclaireur, composé de 5 hommes du SOE. Ce sont 5 transfuges norvégiens. Les Norvégiens sont légion à avoir rejoint Londres à l'époque, faut le savoir. Donc les 5 sont d'abord envoyés en Écosse pour un stage de survie en milieu sauvage. L'un d'eux se tire même une balle dans le pied. Ils ne sont donc plus que 4. Et une fois en Norvège, ils vont devoir établir des abris. Ils vont devoir contacter le jeune Einar qui, lui, se trouve à l'intérieur de l'usine. Ils vont faire du repérage, entrer en liaison radio avec Londres, etc. Et ensuite, ils seront rejoints par un second commando, composé, lui, de techniciens du génie, eux aussi très durement entraînés, et ils devront détruire l'usine de Vemork et les stocks d'eau lourde. Ils vont devoir le faire, c'est plus facile à dire qu'à faire, bien sûr, ils vont devoir procéder à l'aide d'explosifs.

0: John Wilson, à la tête de l'ensemble Onyx Brass, interprétait cette fanfare, je devrais le dire à l'anglaise, cette Fanfare for Heroes de Arthur Bliss.
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0: Le 18 octobre 1942, dans la soirée, un avion de la Royal Air Force décolle enfin de sa base écossaise, traverse la mer du Nord, atteint la Norvège. Et maintenant, ça y est, il est là à survoler les plateaux du Telemark. 12 parachutes sont largués dans la nuit, 8 containers de matériel, 4 bodies, les 4 Norvégiens du SOE. Il n'y en a plus que 4, hein, je vous l'ai dit. C'est le premier commando qui, ça y est, déjà est à pied d'œuvre. Ces 4 Norvégiens atterrissent sur un haut plateau enneigé du Telemark. On est à 17 km du point qui avait initialement été prévu. Alors, il leur faut d'abord 2 jours pour retrouver les containers. Et puis, ils s'engagent sur un relief escarpé. Ils ont de la neige maintenant jusqu'aux genoux, il fait très froid, ils portent chacun 40 kilos d'équipement, ils traînent 2 traîneaux qui chacun fait un quintal. Et après 2 semaines de marche, ils vont s'établir à quelques kilomètres du barrage dans une zone inexplorée par les Allemands apparemment. Ils vont fabriquer là une cabane assez discrète, cabane bien cachée par la neige, impossible de joindre Londres, hein, leur émetteur a pris l'eau. Mais quand même, en revanche, ils arrivent à entrer en contact avec le jeune Einar, qui est donc leur contact à l'intérieur de l'usine. Ils le font par l'intermédiaire de son frère qui travaille sur le barrage tout proche. Le 9 novembre 42, plus de 3 semaines après le parachutage, le chef du SOE reçoit un message. « Désolé vous avoir fait languir, chargé comme des baudets, dans 6 pieds de neige, difficile franchir montagne. » Alors on attend maintenant. Qu'est-ce qu'on attend? On attend le deuxième commando, bien sûr. Le chef des Combined Operations n'est autre que Lord Louis Mountbatten en personne. Il décide de la suite des opérations. Le deuxième commando, composé de 36 hommes du génie, sera aéroporté sur zone à bord de 2 planeurs Orsa qui eux-mêmes sont remorqués par des bombardiers Halifax. Une fois sur le plateau, les bombardiers vont larguer les planeurs et les commandos n'auront qu'à atterrir, si je puis dire. Dit comme ça, hein, assis tranquillement au micro, ça paraît très simple. Alors, pourquoi est-ce que tout a été fait en double? Ben, au cas où l'un des 2 planeurs s'écraserait, bien entendu. D'ailleurs, cette deuxième phase est baptisée Opération Freshman, ce qui veut dire bisu, hein, le nouveau venu. Le groupe des Norvégiens du SOE, caché dans les montagnes, le groupe est parvenu par message radio à se faire une idée de ce qui est en cours. Le largage des planeurs aura lieu le 19 novembre 42 dans la soirée, au-dessus d'une zone qui a été convenue, pas très loin du barrage d'ailleurs. Et le soir, les hommes du SOE attendent donc les 2 planeurs. 22h. On commence à entendre un bruit éloigné, un bruit de moteur d'avion dans le ciel, mais il n'y a pas de planeur en vue. Et pour cause, quelques heures plus tard, au petit matin, un seul des 2 bombardiers va rentrer à sa base en Écosse. Le commandant de bord fait le rapport suivant. « J'ai décrit passe après sans trouver la landing zone. J'ai fait demi-tour avant d'être à court de carburant. Je suis entré dans une grosse dépression, forte turbulence. J'ai dû prendre de l'altitude. Nous avons givré. » Et le câble de remorquage a cassé comme du verre. J'ai vu le Orsa partir en vrille. Et l'autre bombardier, me direz-vous, ben l'autre bombardier, il est porté disparu. Le MI6 va apprendre quelques jours plus tard qu'il a percuté une montagne. Et donc c'est un planeur qui lui aussi s'est écrasé. Parmi les 2 équipages des planeurs, 20 d'hommes néanmoins ont pu survivre. Ils ont été capturés sur place par des SS. Ils ont été torturés pour qu'ils révèlent leur mission. Et ensuite, on les a fusillés suivant l'ordre commando signé par Hitler 1 mois plus tôt, au mépris d'ailleurs de toutes les conventions et notamment de la convention de Genève. Les Allemands ont mis la main sur une carte indiquant l'objectif, l'usine de Vemork. Vous imaginez? Bilan de l'opération, 44 morts et un dispositif de défense qui a été redoublé autour de l'usine. Maintenant, c'est devenu un point inexpugnable. Les Britanniques ne peuvent pour autant pas abandonner. Roosevelt, le président américain, fait comprendre à Churchill que le projet Manhattan est encore loin d'aboutir à la construction d'une bombe atomique. Il faut détruire l'eau lourde de Vemork coûte que coûte. Churchill demande au SOE d'envoyer un nouveau commando. Tout l'hiver, les Norvégiens isolés dans la montagne vivent l'enfer. Il fait parfois moins 35 degrés. Il y a du blizzard, de la neige, du brouillard, enfin tout ce que vous voulez. Le jeune Einar, de son côté, est pourchassé par la Gestapo. Il arrive quand même à rejoindre les quatre autres Norvégiens. Là, ils sont donc maintenant 5. En revanche, deux frères d'Einar qui ravitaillaient le groupe vont être arrêtés. Ils seront déportés au camp de Grini, près d'Oslo. Je cite Bob Maloubier. Dans une hutte enfouie sous la neige, les hommes restent couchés à longueur de journée pour ne pas perdre de précieuses calories. Ils sont rongés d'ulcères, le scorbut les guette. Leur vie ne tient plus qu'à un fil. S'ils ne sont pas ravitaillés sous peu, ils mourront de froid et de faim. À bout de force, le chef Poulsson parvient à abattre un renne qui va permettre, on va le préparer ce renne bien sûr, et ça permet de se requinquer un peu. Ça permet de repartir à la chasse pour essayer de tenir quelques semaines de plus.

0: L'Orchestre symphonique de Londres, sous la baguette d'André Prévin, interprétait un extrait, le premier mouvement d'ailleurs, de cette symphonie numéro 6 de Ralph Vaughan Williams.
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0: Alors ça y est, c'est encore une autre opération, une nouvelle opération contre cette usine de Vemork qui est lancée à Londres. On l'a baptisée, cette fois, Gunnerside. 6 nouveaux Norvégiens du SOE sont volontaires pour aller rejoindre leurs camarades qui sont déjà sur place. Et là, il faut vraiment être courageux quand vous voyez ce qui s'est passé avec les premiers. Le 17 février 43, après plusieurs tentatives, parce que vraiment la météo est très difficile, ce nouveau commando est enfin parachuté quelque part dans la région du Telemark, avec des munitions, avec pas mal de provisions, mais il y a toujours cette tempête qui bloque tout. Il leur faut une semaine pour retrouver la première équipe, la fameuse équipe Goose, vous vous rappelez. Ce sont carrément devenus des hommes des bois, eux. Ils vont tomber dans les bras les uns des autres, vous imaginez. Les voilà maintenant armés, ravitaillés, nos vieux commandos. Et 4 jours plus tard, les 11 hommes vont quitter leur tanière. Ils sont cette fois prêts à l'assaut. La seule voie d'accès à l'usine, c'est ce fameux pont suspendu en métal qui est surveillé en permanence par des patrouilles. C'est une vraie souricière. Impossible de prendre ce pont. Pour atteindre l'usine, il vaut mieux peut-être essayer de descendre tout au fond de cette gorge où le soleil ne paraît jamais, puis ensuite essayer d'escalader la paroi sous le pont. D'en bas, nous dit Bob Maloubier, la centrale, un monument de béton haut de 7 étages, paraît gigantesque et le surplomb du roc infranchissable. À la verticale, la silhouette des gardes déambulant sur le pont se devine par les claires-voies. Instant béni, un vent à décorner les bœufs se lève soudain. Il siffle dans les câbles, il fait claquer les tôles, étouffe les glissades, les chutes de pierre et même les jurons. À minuit et demi, ils sont au niveau des fondations de l'usine, devant une porte latérale qui n'est pas gardée. Ils vont découper les boulons et ils vont réussir comme ça à entrer jusqu'à l'intérieur du périmètre de l'usine. Il y a une deuxième porte là qui va céder elle aussi. Ils empruntent un gros conduit d'aération pour essayer d'accéder jusqu'à la salle de stockage. Et là, ils tombent sur un gardien norvégien qu'ils vont maîtriser, illico. Devant eux, 18 containers de 300 litres d'eau lourde chacun. C'est tout le stock allemand produit depuis 2 ans. Ils fixent une charge explosive sur chacun des 18 containers avec un allumeur à retardement. On fait la même chose sur pas mal de machines. Un autre garde à ce moment-là arrive, il les surprend, il les maîtrise à son tour. Tout est prêt. Le groupe a 3 minutes maintenant pour quitter l'usine avant la mise à feu. Les hommes dévalent la pente à toutes jambes. Ils sont au fond de la vallée, 100 mètres plus loin, quand une explosion extraordinaire, une explosion sourde se fait entendre. C'est une sorte de grondement de tonnerre qui paraît provenir des entrailles même de la terre. Les hommes se planquent dans les buissons. Ils attendent évidemment une alerte. Ils savent bien que ça va être les projecteurs, les sirènes, la mitraille, enfin vous savez. Eh bien non, rien. Einar explique aux autres que les avalanches sont fréquentes en cette saison et produisent comme des détonations. Les gardes ont pris le son du dynamitage pour une avalanche et ils ne réagissent qu'avec beaucoup de retard. La vérité, c'est que les gardes de l'usine n'interviendront qu'une demi-heure plus tard. Alors là, ce sera trop tard. Le commando aura déjà disparu dans la montagne et pris la poudre d'escampette, pris le chemin de la Suède, en fait, à pied. Hein. Les jours suivants, 10 000 soldats allemands sont lancés partout à leur poursuite. Hitler est ivre de rage. Jamais on ne mettra la main sur nos commandos. Le 10 mars, le MI6 transmet à Churchill le message suivant, message du commando. Attaque menée le 28 février 1943 à 0h45, pas de combat, aucune perte, plein succès. Pourtant, la bataille de l'eau lourde ne va pas s'arrêter là. 2 hommes, le jeune Einar et son camarade Knut, n'ont pas fui vers la Suède. Eux vont rester cachés dans la montagne et ils vont continuer à espionner l'usine de Vemork. En 6 mois, les Allemands réussissent à reconstituer leur stock. Ils reconstruisent les installations de l'usine. Ils vont transformer cette usine en forteresse. Le 16 novembre 1943, 300 bombardiers américains vont larguer 1 millier de bombes tout autour de l'usine.
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0: Ce bombardement-là, celui du 16 novembre 43, va faire 22 morts civiles. Toute la région du Telemark est dévastée là, à ce moment-là. Et l'usine, elle, n'est quasiment pas endommagée, ce qui fait qu'elle continue à fonctionner. Nouvelle tentative. 18 février 44, les Allemands décident de convoyer leur nouveau stock d'eau lourde dans un endroit plus sûr. Churchill demande à Einar et à Knut, qui sont toujours là, d'empêcher le fameux transfert. Je vous raconterai une autre fois comment ils s'y sont pris. Comment ils ont fait pour envoyer le ferry contenant 1500 litres d'eau lourde par 400 mètres de fond dans le lac Tinsia. Cette fois, la bataille de l'eau lourde est gagnée par les Alliés. Gagnée pour longtemps, et je laisse à Bob Maloubier le soin de conclure cette émission. Les savants du Reich ne rattraperont jamais le temps perdu. Les projets Manhattan et Tubeloys ont pris une longueur d'avance.
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2: Bonjour à toutes, bonjour à tous. Nous sommes ensemble jusqu'à 18h pour un bain de musique. Nous allons cet après-midi voyager à travers les continents et les époques, de Vivaldi à Gershwin, de Beethoven à Grieg, avec des pièces pour piano, des symphonies, des danses et plein d'autres petites surprises encore. Nous partirons dans le nord de l'Europe et puis en Espagne au son de la guitare avec plein de gaieté et de soleil. Nous poursuivrons notre tour de France des festivals d'été avec aujourd'hui un coup de projecteur sur le festival Valoir Baroque en Savoie qui se déroule cette semaine. Mais tout de suite, pour débuter cet après-midi d'été, la musique du film Call Me By Your Name avec Thibaut Covin à la guitare.

Quelques notes de guitare pour débuter cette émission sur Radio Classique avec la musique du film Call Me By Your Name, sorti en 2017. Et ici, c'était Thibaut Covin à la guitare. Alors, je vous propose de prendre tout de suite la direction des montagnes françaises pour notre rendez-vous des festivals d'été sur Radio Classique. Cette semaine se tient le festival Valoir Baroque en Savoie. Ça dure jusqu'à vendredi, le 31 juillet. Plusieurs concerts sont donnés dans l'église de Valoir, par exemple. On est là au cœur des montagnes des Alpes, bien sûr, à 1500 mètres d'altitude. Mais la musique sort aussi des lieux habituels, avec par exemple une randonnée en chantant ou encore une promenade dans les alpages. Ça fait rêver. C'est donc un festival de musique baroque et c'est justement un grand nom du baroque que je vous propose d'écouter maintenant, Georg Friedrich Händel avec Ariodante.

Voyage au pays de Handel avec cet extrait d'Ario Dante, l'un des meilleurs opéras de Georges Frédéric Handel, tant pour la richesse de ses personnages que pour l'expressivité de sa musique. Nous écoutions la suite de ballet de l'acte 2 avec le concert de l'Hôtel Dieu dirigé par Franck-Emmanuel Comte. Le concert de l'Hôtel Dieu qui était l'invité dimanche d'ailleurs du Festival de musique baroque de Valoire, festival que nous mettons à l'honneur aujourd'hui sur Radio Classique. Le compositeur François Couperin était également au programme du concert donné hier soir par l'ensemble baroque à Marie-Lys. Alors de François Couperin, maintenant voici les Barricades mystérieuses avec Katia Bouniatichvili au piano.

Un moment de douceur et de sérénité avec les barricades mystérieuses de François Couperin sous les doigts de Katia Bougnatichvili sur Radio Classique. Au Festival Baroque de Valloire en Savoie, ce vendredi 31 juillet, vous pourrez entendre l'orchestre de l'Opéra Royal du Château de Versailles dans un programme aussi consacré aux compositrices oubliées du XVIIIe siècle. Et puis le festival met à l'honneur cette année Antonio Vivaldi et en particulier l'une de ses chanteuse préférée, Anna Giraud, pour qui Vivaldi a composé, à qui il a enseigné la musique lorsqu'il était professeur dans un orphelinat de Venise pendant près de 30 ans. Il enseignait la musique aux orphelines et Vivaldi a aussi composé durant sa carrière plus de 500 concertos, comme ce concerto pour deux mandolines.

Le concerto pour deux mandolines, Hervé 532 de Vivaldi, si lumineux ici avec l'ensemble Europa Galante dirigé par Fabio Biondi. Je vous propose maintenant de quitter l'Italie pour rejoindre l'Allemagne et l'un des fils de Jean-Sébastien Bach, Carl Philipp Emanuel.

Le concerto pour violoncelle en la mineur de Carl-Philipp Emanuel Bach, c'était le deuxième mouvement avec Jean-Guillaume Queyras au violoncelle et l'ensemble Résonance. Je vous propose de maintenant quitter l'univers baroque, mais de poursuivre notre voyage. Cette fois, ce n'est plus le violoncelle qui nous guide, mais le rythme d'un train lancé sur les rails avec Railroad de Meredith Monk.

0: Un train lancé sur les rails dans cette miniature pour piano Railroad, une chanson de l'artiste américaine Meredith Monk, jouée ici au piano par Vanessa Wagner. Bientôt 15h sur Radio Classique, dans quelques secondes, un instant, le flash de 15h, puis place à George Gershwin.
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0: Merci d'être à l'écoute de Radio Classique, il est 15h. Les informations avec Antoine Gallen. Bonjour Antoine.
3: Bonjour Laure, bonjour à tous. 2200 pompiers toujours mobilisés en Gironde. En plus des feux, des vents secs et des températures de plus de 40 degrés menacent le département. De quoi compliquer le travail des pompiers. La Gironde et les Landes ont basculé en vigilance orange canicule ce midi. Les incendies dans le Var et les Landes sont fixés, mais d'autres sont en cours en Haute-Corse et dans les Hautes-Alpes. Pendant ce temps, en Espagne, les pompiers luttent eux aussi face aux flammes. Les 12 prochaines heures seront décisives. Déclaration du Premier ministre espagnol Pedro Sanchez. Près de 77 000 hectares ont brûlé sur tout le territoire. 270 salariés sur le carreau. L'usine de Fibre Excellence à Tarascon, placée en liquidation judiciaire. C'est le tribunal de commerce de Toulouse qui a tranché. Verdict vécu comme une trahison par les employés. L'usine de pâte à papier avait un passif de 105 millions d'euros. Le tribunal n'a pas encore rendu sa décision concernant l'autre usine de Saint-Gaudens. La juridiction avait rejeté lundi l'unique offre de reprise de l'ensemble du groupe présentée par Mathieu Pigas. Le financier était soutenu par les régions Occitanie et Provence-Alpes-Côte d'Azur. Offre rejetée faute de garanties supplémentaires de l'État. Un animateur de périscolaire mis en examen pour agression sexuelle et viol sur 3 enfants. Ça se passe hier dans le Var. L'homme de 58 ans est accusé de faits commis sur un garçon de 5 ans et une fillette de 6 ans. Il est également mis en cause pour des viols et agressions sexuelles beaucoup plus anciens. Faits commis entre 2005 et 2009 sur une troisième victime qui avait à l'époque entre 8 et 12 ans. Et puis il s'était fait connaître avec son titre Night Call. Le DJ Kavinsky est mort à l'âge de 50 ans. Son corps a été retrouvé hier à son domicile parisien. La France perd l'une de ses voix les plus singulières. Voici les mots de la ministre de la Culture, Catherine Pégard.
0: Merci Antoine Gallen. On vous retrouve à 16h pour un nouveau point.
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Nous voici à Broadway avec George Gershwin qui signe la musique de ce film de 1938, Demoiselle en détresse, avec Fred Astaire dans le rôle principal. 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Les lumières de Broadway s'éteignent maintenant et nous retrouvons celle de la salle de concert plus classique, disons, avec Ludwig van Beethoven et sa symphonie numéro 3, sous-titrée Héroïque, symphonie que Beethoven envisageait de dédier à Napoléon Bonaparte, qu'il admirait. Avant que Bonaparte ne décide de se couronner lui-même empereur, Beethoven avait fini par déchirer la dédicace sur la première page de la partition. Philippe Jordan dirige l'Orchestre Philharmonique de Vienne dans le troisième mouvement de la troisième symphonie de Beethoven.

La troisième symphonie de Ludwig van Beethoven, symphonie héroïque. Nous écoutions le troisième mouvement ici avec le Philharmonique de Vienne dirigé par Philippe Jordan dans un enregistrement de 2017. Après cette fresque sonore de Beethoven, c'est une page plus intime que je vous propose avec ce quatuor de Fanny Mendelssohn joué par le quatuor Eben.

0: Un moment contemplatif avec la musique du film L'éternité et un jour réalisé par Théo Angelopoulos en 1998, ici avec Grégoire Hetzel au piano. Et juste avant, nous écoutions le quatuor à cordes en mi bémol majeur de Fanny Mendelssohn. C'était le troisième mouvement, Romance. Une courte pause sur Radio Classique et dans un instant, de la danse avec Georges Bizet.
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Le prélude de l'Arlésienne de Georges Bizet, ici par l'orchestre de la Suisse romande, dirigé par Kazuki Yamada, musique sur laquelle a été composé un ballet, dansé donc. Alors, que diriez-vous de continuer à danser avec Edvard Grieg cette fois et sa deuxième danse symphonique ?

La deuxième danse symphonique d'Edvard Grieg, où l'on retrouve le souffle des paysages norvégiens, ici avec l'orchestre symphonique de Göteborg, sous la baguette de Neeme Järvi. Radio Classique, il est 15h39, et maintenant c'est une célèbre page de l'histoire de la musique que je vous propose, un petit bijou. Franz Schubert, son deuxième trio avec piano, utilisé en particulier dans le film Barry Lyndon de Stanley Kubrick, pour illustrer en musique le mariage sans amour dans le film entre Barry et Lady Lyndon.

La mélancolie de cette Andante con moto, extrait du deuxième trio avec piano de Franz Schubert, dans une version historique de 1969, avec Isaac Stern au violon, Leonard Rose au violoncelle et Eugène Istomin au piano. Alors s'il y a un compositeur qui a idolâtré Schubert, c'est Johannes Brahms. Brahms a joué les œuvres de Schubert en concert, comme le trio que nous venons d'entendre, et de Johannes Brahms, voici maintenant sa quatrième symphonie.

La quatrième symphonie de Johannes Brahms. Nous écoutions son troisième mouvement avec l'Orchestre Symphonique de Berlin et Kurt Sanderling. Une symphonie qui a tellement marqué le public lors de sa création en 1886. Un journaliste écrivait « Après chaque mouvement, la salle résonnait d'applaudissements bruyants et prolongés et à la fin de l'œuvre, le compositeur fut rappelé sans fin. » Alors maintenant, c'est une page pleine de fraîcheur que je vous propose, l'ouverture de la suite Pulcinella d'Igor Stravinsky. Stravinsky a voulu faire ici un pastiche de la musique italienne du XVIIIe siècle en y ajoutant évidemment sa touche personnelle.

0: L'ouverture de Pulcinella d'Igor Stravinsky, interprétée ici par le London Sinfonietta, dirigée par Esa-Pekka Salonen. Bientôt 16h sur Radio Classique, on se retrouve dans un instant avec les informations, puis le retour de la musique, bien sûr, une mazurka de Chopin, jouée par Maurizio Pollini.
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0: Merci d'écouter Radio Classique, il est 16h. Un point sur l'information avec vous, Antoine Galen. Bonjour Antoine.
4: Bonjour Laure, bonjour à tous. Des vents secs et des températures de plus de 40 degrés, voilà ce qui menace de raviver le méga feu en Gironde. De quoi compliquer le travail des 2200 pompiers. Comme 14 autres départements, la Gironde et les Landes ont basculé en vigilance orange canicule. Les incendies dans le Var et les Landes sont fixés, mais d'autres sont en cours en Haute-Corse et dans les Hautes-Alpes. 1000 hectares sont partis en fumée sur l'île et 500 hectares ont brûlé dans le massif des Écrins. Pendant ce temps, en Espagne, les pompiers luttent eux aussi face aux flammes. Les 12 prochaines heures seront décisives. Déclaration du Premier ministre Pedro Sanchez. Près de 77 000 hectares ont brûlé sur tout le territoire. L'armée israélienne dit avoir frappé une mosquée dans la bande de Gaza. Selon elle, cette mosquée servait de stockage d'armes pour le Hamas. Les tirs israéliens continuent de viser régulièrement les Palestiniens que l'armée présente comme des combattants, et ce, tandis que les efforts pour parvenir à un accord sont dans l'impasse. Patrick Buruel, de nouveau visé par deux plaintes pour viol et agression sexuelle. Le chanteur est déjà mis en examen par ses deux chefs d'accusation dans quatre autres dossiers et placé sous le statut de témoin assisté dans quatre autres, des faits que Patrick Buruel nie. Au Japon, les secouristes toujours à la recherche des personnes piégées sous les décombres. Hier, un séisme de magnitude 7,1 a touché l'île de Kyushu dans le sud-ouest du pays. Le bilan fait état de 13 victimes. 3 d'entre elles sont décédées dans un centre commercial lors d'une explosion. Les autorités enquêtent sur une éventuelle fuite de gaz. Selon l'agence météorologique japonaise, les habitants doivent se préparer à de nouvelles secousses pendant la semaine. Et puis, je vais continuer d'honorer ton nom et ta musique. Les mots du chanteur The Weeknd après l'annonce de la mort du DJ Kavinsky. Son corps a été retrouvé hier à son domicile parisien. Vincent Bellorget, de son vrai nom, s'était fait connaître du grand public en 2010 avec son titre Night Call.
0: Merci Antoine Galen, et tout de suite, la musique revient bien sûr.
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C'est l'un des grands interprètes de la musique de Frédéric Chopin, Maurizio Pollini, qui avait remporté le concours de piano Chopin à Varsovie en 1960. On l'écoutait ici dans cette 23e mazurka de Chopin. On est ému rien qu'à le voir assis au piano, écrivait Robert Schumann après avoir vu et entendu Chopin. Ça devait être quelque chose d'ailleurs. Alors c'est maintenant la musique de Robert Schumann que je vous propose. Un mouvement de sa symphonie rhénane.

La symphonie Rhénane de Robert Schumann. Nous écoutions le deuxième mouvement avec le Philharmonique de New York et Leonard Bernstein. Alors après la promenade de Schumann le long du Rhin, que diriez-vous de poursuivre notre voyage dans l'Allemagne romantique avec Richard Wagner? Voici le Chœur des pèlerins de Tannhäuser.

Ces voix qui vous enveloppent, c'était le chœur des pèlerins dans Tannhäuser de Richard Wagner, interprété ici par le chœur de l'Opéra Royal de Covent Garden. Alors traversons l'Atlantique maintenant pour rejoindre les États-Unis avec un compositeur qui a été influencé par la musique de Wagner justement, c'est Erich Wolfgang Korngold. Il a été un enfant prodige. On disait même de lui qu'il était le nouveau Mozart. Alors parmi les plus belles œuvres de Korngold, on trouve son concerto pour violon, avec ses envolées lyriques, son atmosphère de cinéma. Le voici, le concerto pour violon de Korngold, avec Gil Shaham au violon.

0: La musique pleine de feu, lyrique et si envoûtante de Korngold, ici avec Gil Shaam au violon dans ce concerto pour violon de Korngold, accompagné par l'Orchestre Symphonique de Londres, dirigé par André Prévin. Une très courte pause sur Radio Classique et dans un instant, changement d'univers avec Mozart, la Symphonie Jupiter.
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Le final de la symphonie Jupiter de Mozart, symphonie numéro 41, dans l'interprétation de la Camerata Academica de Salzbourg, dirigée ici par Roger Norrington, un grand spécialiste de la musique de Mozart. Après Mozart, place à un autre géant sur Radio Classique, Ludwig van Beethoven. Je vous propose sa sonate pour piano numéro 20, le dernier mouvement avec au piano Alfred Brendel.

Le final de la symphonie numéro 86 de Joseph Haydn avec le concert de la loge dirigé par Julien Chauvin. Et puis juste avant, nous écoutions le final de la sonate pour piano numéro 20 de Beethoven avec Alfred Brendel. Je vous propose de rester à l'époque de Joseph Haydn, à la fin du 18e siècle, à Vienne, avec Anton Reicha, un compositeur qui explore une formation musicale encore peu connu, peu développé à cette époque, le quintet à vent.

Le premier mouvement du 9e quintette à vent d'Anton Reicha, joué ici magnifiquement par le quintette Albert Schweitzer. Alors maintenant, je vous propose une œuvre qui va nous faire voyager jusqu'en Argentine, à Buenos Aires. La violoniste Maria Dueñas joue maintenant cette petite pièce d'Astor Piazzolla.

plein de soleil et de joie de vivre condensé dans cette pièce d'Astor Piazzolla, Io soy Maria, je suis Maria, joué ici avec Maria Dueñas au violon et Itamar Golan au piano. Il est 16h56 sur Radio Classique et avant le flash de 17h, je vous propose maintenant la musique du film Les grands espaces de William Wyler, film de 1959, évidemment dans un tout autre univers.

0: La musique du film Les Grands Espaces, film de 1959, réalisé par William Wyler. Dans un instant, les informations de 17h, puis la musique revient évidemment, direction l'Espagne, avec le concerto pour guitare d'Aaron Ruiz.
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0: Radio Classique, il est 17h. Un point sur l'information avec vous, Antoine Galen.
3: 2200 pompiers toujours mobilisés en Gironde. Des vents secs et des températures de plus de 40 degrés menacent le département. De quoi compliquer le travail des pompiers face aux flammes. La Gironde et les Landes ont basculé en vigilance orange canicule ce midi. Les incendies dans le Var et les Landes sont fixés, mais d'autres sont en cours en Haute-Corse et dans les Hautes-Alpes. La chroniqueuse russe Xenia Fedorova, visée par un arrêté d'expulsion. Elle est accusée d'être une propagandiste du Kremlin. Depuis 2025, l'ancienne directrice de RT France est devenue la figure du virage pro-Poutine des médias de Vincent Bolloré. La polémiste a régulièrement pris la parole sur CNews, Europe 1 et dans le JD News. Canal Plus et Lagardère dénoncent une atteinte à la liberté d'expression. Donald Trump veut frapper fort l'Iran. Déclaration après des tirs iraniens contre des bases américaines en Jordanie. Un peu plus tôt, les États-Unis ont dit avoir visé des milices pro-iraniennes en Irak, frappe coordonnée avec l'Arabie Saoudite, bilan au moins 20 morts. Cette reprise du conflit après quelques jours d'accalmie a eu des conséquences sur les prix du pétrole. Le baril de Brent a bondi de plus 5,5%. Et puis une levée de boucliers contre la FIFA. Son président Gianni Infantino souhaite ouvrir les portes de la Coupe du Monde de football à des investisseurs privés, dont le frère de Jared Kushner, également gendre de Donald Trump. Pas touche à notre sport, réaction de l'Union européenne à travers la voix du commissaire européen Glenn Michaleff. Pour Philippe Diallo, président de la Fédération française de football, ce projet soulève beaucoup d'interrogations.
0: Merci Antoine Galen, à tout à l'heure 18h.
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Le concerto d'Aran Juez qui nous emmène en Espagne, une Espagne rêvée. Le compositeur Rodrigo Joaquín est devenu aveugle à l'âge de 3 ans et il nous transporte ici en musique dans des paysages rêvés. On respirerait presque les parfums des jardins à travers la guitare. Alors puisqu'on parle de jardin, je vous propose maintenant cette pièce, Le Jardin des Plaisirs, œuvre baroque du compositeur néerlandais Jacob van Eyck.

Une chanson de la Renaissance signée Antonio de Cabezón, un gai berger, c'est le titre. Chanson arrangée ici pour deux guitares par le duo Virjuelas. Il est 17h18 sur Radio Classique. Place maintenant à Georges Frédéric Händel. Un extrait de son œuvre la plus célèbre, Le Messie, avec les Arts Florissants et William Christie.

0: Le cœur and he shall purify dans le Messie de Handel, ici avec William Christie et les arts florissants. Une courte pause et dans un instant, musique de film sur Radio Classique, James Bond avec Sean Connery.
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La musique du film Opération Tonnerre, James Bond avec Sean Connery en 1965. C'est le quatrième film de la série des James Bond et celui-là a été un énorme succès, dépassant les trois films précédents de la saga. Alors après cette escapade dans l'univers de James Bond, retour maintenant dans les salles de concert si vous le voulez bien, avec la musique de Camille Saint-Saëns, le dernier mouvement de sa troisième symphonie avec orgue.

Le premier musicien à avoir intégré un orgue dans une symphonie parce qu'il recherchait de nouvelles sonorités. C'était Camille Saint-Saëns et sa symphonie pour orgue, la symphonie numéro 3. Nous écoutions le final avec Daniel Barenboim à la tête du Philharmonique de Chicago. Après le grand orchestre de Saint-Saëns, place maintenant à une page plus intimiste sur Radio Classique, Beethoven et le premier mouvement de sa sonate Au clair de lune.

La sonate au clair de lune de Beethoven, sous les doigts ici du pianiste japonais Nobuyuki Tsuji, avec cette poésie, ce chant, cette fièvre intérieure. Et il y a comme un mystère qui plane d'un bout à l'autre de cette si belle pièce de Beethoven. Je vous propose de quitter cette atmosphère pour retrouver un peu de légèreté, dirons-nous, avec ces deux menuets de Joseph Haydn.

le 11e et le 22e menuet de Joseph Haydn, extrait de ses 24 menuets pour orchestre, joués ici par le Philharmonia Ungarica. Il est bientôt l'heure de nous quitter pour aujourd'hui et pour refermer cette émission. Après, il y a quelques minutes, la sonate au clair de lune de Beethoven, je vous propose maintenant un autre chef-d'œuvre, la sonate Arpeggion de Franz Schubert. Anne Gastinel est au violoncelle et Claire Désert au piano.

0: Le violoncelle chante, danse, murmure, le piano lui répond. Et comme souvent chez Schubert, on est toujours un peu entre les larmes et le sourire. C'était le premier mouvement de la sonate Arpeggione de Franz Schubert avec Anne Gastinel au violon et Claire Désert au piano pour refermer cette émission. Je suis heureuse de vous avoir accompagné, chers auditeurs, cet après-midi sur Radio Classique. Merci à l'équipe qui m'accompagne, Clément Atlan à la réalisation de cette émission, Clément Serrano à la programmation. Restez avec nous, moi je vous retrouve demain à 14h30, dans un instant le flash de 18h et puis bien sûr la musique revient.
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0: Merci d'être fidèle à Radio Classique, il est 18h. L'essentiel de l'information avec Antoine Galen. Bonsoir Antoine.
5: Bonsoir Laure et à demain. Des forêts de pins dévastées et des maisons ravagées. Paysage de désolation en Gironde. Les 2700 pompiers sont toujours à pied d'œuvre pour éteindre les flammes. Ils ont été aidés par de nombreux volontaires à Lenton où une reprise de feu s'est déclarée. De son côté, la Belgique a envoyé une trentaine de militaires et une dizaine de voitures spécialisées. Prudence car une nouvelle vague de chaleur est en cours. En Gironde, le mercure atteint les 40 degrés. Sur tout le territoire, 16 départements ont basculé en vigilance orange canicule. Elle est devenue la figure du virage pro-Poutine dans les médias de Vincent Bolloré. La chroniqueuse russe Xenia Fedorova, visée par un arrêté d'expulsion. L'ancienne directrice de RT France est accusée d'être une propagandiste du Kremlin. La polémiste a régulièrement pris la parole sur CNews Europe 1 et dans le JD News. Canal+ et Lagardère dénoncent une atteinte à la liberté d'expression. 270 salariés sur le carreau, l'usine de Fibre Excellence à Tarascon placée en liquidation judiciaire. C'est le tribunal de commerce de Toulouse qui a tranché. Verdict vécu comme une trahison par les employés. L'usine de pâte à papier avait un passif de 105 millions d'euros. Le tribunal n'a pas encore rendu sa décision concernant l'autre usine de Saint-Gaudens. La juridiction avait rejeté lundi l'unique offre de reprise de l'ensemble du groupe présentée par Mathieu Gaz. Le financier était soutenu par les régions Occitanie et Provence-Alpes-Côte d'Azur. Offre rejetée faute de garanties supplémentaires de l'État. Et puis c'était un DJ emblématique de la French Touch. Kavinsky est mort à l'âge de 50 ans. Son corps a été retrouvé hier à son domicile parisien. Une enquête pour déterminer les causes de sa mort a été ouverte. Vincent Bellorget, de son vrai nom, s'était fait connaître du grand public en 2010 avec son titre à Night Call. Radio Classique, 18h passées de 2 minutes, tout de suite, Inspiration Classique.
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